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1: Le 16 juin, bonne fête Régis, Aurélia. Leur couleur le rouge, leur chiffre le 4. Les naissances du 16 juin, Jonathan Cohen, l'acteur. Jairo, le chanteur. Emmanuel Moir, le chanteur, compositeur et comédien. Alexandre Astier, le réalisateur et acteur. Thomas Dutronc, le chanteur, guitariste de jazz. Ben Abar, le chanteur, compositeur. Alain Gillot-Pétré, le monsieur météo à la télé. En 1928, c'est la naissance d'Annie Cordy, la chanteuse. En 1925, Jean d'Ormesson, le chroniqueur, éditorialiste, écrivain et philosophe. En 1890, Stan Laurel, en duo avec Olivier Hardy, acteur britannique. En 1829, c'est la naissance de Geronimo, le chef indien de la tribu des Apaches. Les décès en 2020, Roger Borniche, policier puis écrivain. En 2019, Zappy Max, animateur radio. En 2017, Christian Cabrol, le chirurgien. En 2017, Helmut Kohl, l'homme d'État allemand. En 2015, Jean Vautrin, l'écrivain, réalisateur de cinéma. En 2015, Guy Pierrot, le comédien, connu pour ses doublages de personnages de dessins animés comme Bugs Bunny et Kiri le clown. En 2012, Thierry Roland, le journaliste et commentateur sportif. En 2013, en voile, Francis Joyon, nouveau recordman de la traversée de l'Atlantique Nord, en solitaire sur son maxi trimaran, en 5 jours, 2 heures et 56 minutes. En 2001, la tour de Pise en Italie est redressée de 40 cm après 11 ans de travaux. Elle est à nouveau accessible aux touristes. En 1947, Lucky Luke, héros du dessinateur belge Maurice, voit le jour dans Spirou. En 1883, c'est la publication du premier numéro du quotidien La Croix à l'initiative de la Congrégation des Augustins de l'Assomption. Et en 1881, l'école primaire devient obligatoire, gratuite et neutre. C'est la loi de Jules Ferry. Le dicton « S'il pleut à Saint-Régis, le vin diminue jusqu'à la lie et joint larmoyeux rend le paysan joyeux ».

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1: Bienvenue dans cet horoscope de ce 16 juin. Nous fêtons Jean-François et Régis. Alors, comment se présente cette journée sous l'influence des astres ?
2: Bélier, votre énergie atteint sa plénitude et vous avez envie de relever un nouveau défi.
1: Taureau, des concessions sont nécessaires envers votre entourage proche.
2: Gémeaux, Pluton accentue votre impulsivité. Prudence, votre excès de confiance en vous peut être assez mal perçu.
1: Cancer, c'est la grande forme. Rien ne parvient à entamer votre bonne humeur.
2: Les lions, si vos projets financiers rencontraient un obstacle particulier, eh bien armez-vous de patience, ne baissez surtout pas les bras.
1: Vierge, une décision importante pourrait se prendre sans vous. Elle vous semblera peut-être prise un peu trop à la hâte.
2: Balance, vous entrez dans une phase stimulante, mentalement et physiquement.
1: Scorpion, ne laissez pas vos affaires professionnelles ou financières prendre le pas sur vos désirs personnels. C'est le moment de réorganiser vos priorités.
2: Sagittaire, des rivalités peuvent perturber vos plans, mais vous aurez bientôt gain de cause.
1: Capricorne, vous penserez avoir réalisé l'exploit de l'année. Vous serez félicité pour votre réalisation.
2: Verseau, laissez donc la chance vous provoquer dans les affaires et surtout gardez la tête froide.
1: Enfin, Poisson, le sens de la diplomatie ne sera pas votre qualité majeure. On se retrouve demain, bien sûr, pour un nouvel horoscope. Nous fêterons Hervé.
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4: Radio des Ballons, bonne journée à toutes et à tous, c'est Raymond, nous sommes ensemble pour quelques heures en ce mardi 16 juin 2026, il est exactement 6 heures et en cette journée du 16 juin, eh bien, nous fêtons Régis et aussi Aurélien, le soleil s'est levé à 5h46.
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4: Nos coups de cœur télévisés en cette journée de mardi avec TRTF1 à 21h10. Monk, le retour, un téléfilm de Randy Zisk. Et après que la pandémie a aggravé ses phobies et lui a fait perdre son contrat avec son éditeur, l'ancien inspecteur Adrian Monk place tous ses espoirs dans la réussite du mariage de sa belle-fille Molly. Et à 21h55, un deuxième épisode de Monk, le retour. 21h, France 4, et c'est original, l'orchestre de la garde républicaine à l'Opéra Comique, spectacle accompagné donc la garde républicaine. Les finalistes ont interprété des concertos majeurs sous le regard attentif d'un jury international composé de figures éminentes du monde musical. Créé en 1943, le concours Long Thibaud est une référence mondiale dans l'univers de la musique classique. Alors bien sûr, allez, la Coupe du Monde, et ça commencera sur M6 évidemment, par l'avant-match à 20h35, présenté par Ophélie Meunier, mais aussi à partir de 20h50, France-Sénégal, le grand moment évidemment présenté par Xavier Domergue, Benoît Chéroux et Samuel Umtiti. La Coupe du Monde donc de la FIFA en 2026, double championne du monde en 1998 et 2018. Puis finaliste de la dernière édition, la France s'avance parmi les grandes favorites, mais attention tout de même. Et à 23h50, ce sera Irak-Norvège, présenté par Jean-Marc Ferreri et Yann Ressegué. Coupe du Monde donc de la FIFA toujours. Et Arte propose ce soir la Principauté de Monaco. Oui, c'est même pas seulement sur TV Monaco, mais Arte à 21h. La grande histoire d'un micro-État. Prince et croupier, les Grimaldi, une famille fortunée originaire de Gênes, développe la puissance commerciale au XIIIe siècle après que François Grimaldi, dit le rusé, se soit emparé du Monaco du Rocher donc en 1297. Monaco, la grande histoire d'un micro-État, d'Octantis et homme de paille à 21h45. Et puis un autre documentaire, Stars et promoteurs, toujours sur Monaco à 22h30.
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l'Occident à l'Orient, poursuivons notre chemin. Nous étions tout à l'heure dans les canaux de cette merveilleuse ville porte sur l'Orient qu'est Venise. Notre voyage musical à la recherche de ces musiques traditionnelles, point d'ancrage de la culture locale, se poursuit maintenant avec la Grèce, un instrument traditionnel grec que je vous présente maintenant, le bouzouki.

Nous étions en Grèce avec un instrument traditionnel grec, le bouzouki. Revenons maintenant dans un autre pays ensoleillé, revenons vers l'Occident, pour nous retrouver sur la péninsule ibérique. Beaucoup de compositeurs ont voulu essayer de recréer cette ambiance musicale si particulière, à la fois pleine de chaleur et de mélancolie, une musique pleine de contrastes. Vous l'avez compris et deviné, c'est de l'Espagne qu'il va s'agir.

C'était un extrait d'une zarzuela, on peut dire l'équivalent de l'opérette française, mais un théâtre qui remonte à la nuit des temps en Espagne. Je vous rappelle que nous étions et que nous sommes en promenade musicale, que nous sommes partis de France pour aller en Suisse, en Italie, puis en Grèce, maintenant en Espagne, et nous allons terminer cette première étape avec le Portugal. Le Portugal où la guitare à 12 cordes est l'élément essentiel pour transformer ce qu'on appelle le fado.

Vous avez bien sûr reconnu ce fado, fado qui vient d'ailleurs du latin fadum, qui veut dire fatalité ou destin. C'était la marque de cette expression musicale portugaise inscrite depuis, je crois, 2011 au patrimoine culturel mondial. C'était la très très belle voix de Cristina Branco qui nous interprétait ce fado.

Cette première étape de ce voyage musical se termine donc au Portugal, avec une forme musicale que d'aucuns appellent le blues portugais.

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1: Le 16 juin, bonne fête Régis, Aurélia. Leur couleur le rouge, leur chiffre le 4. Les naissances du 16 juin, Jonathan Cohen, l'acteur. Jairo, le chanteur. Emmanuel Moir, le chanteur, compositeur et comédien. Alexandre Astier, le réalisateur et acteur. Thomas Dutronc, le chanteur, guitariste de jazz. Ben Abar, le chanteur, compositeur. Alain Gillot-Pétré, le monsieur météo à la télé. En 1928, c'est la naissance d'Annie Cordy, la chanteuse. En 1925, Jean d'Ormesson, le chroniqueur, éditorialiste, écrivain et philosophe. En 1890, Stan Laurel, en duo avec Olivier Hardy, acteur britannique. En 1829, c'est la naissance de Geronimo, le chef indien de la tribu des Apaches. Les décès. En 2020, Roger Borniche, policier puis écrivain. En 2019, Zappy Max, animateur radio. En 2017, Christian Cabrol, le chirurgien. En 2017, Helmut Kohl, l'homme d'État allemand. En 2015, Jean Vautrin, l'écrivain, réalisateur de cinéma. En 2015, Guy Pierrot, le comédien, connu pour ses doublages de personnages de dessins animés comme Bugs Bunny et Kiri le clown. En 2012, Thierry Roland, le journaliste et commentateur sportif. En 2013, en voile, Francis Joyon, nouveau recordman de la traversée de l'Atlantique Nord, en solitaire sur son maxi trimaran, en 5 jours, 2 heures et 56 minutes. En 2001, la tour de Pise en Italie est redressée de 40 cm après 11 heures de travaux. Elle est à nouveau accessible aux touristes. En 1947, Lucky Luke, héros du dessinateur belge Maurice, voit le jour dans Spirou. En 1883, c'est la publication du premier numéro du quotidien La Croix à l'initiative de la Congrégation des Augustins de l'Assomption. Et en 1881, l'école primaire devient obligatoire, gratuite et neutre. C'est la loi de Jules Ferry. Le dicton « S'il pleut à Saint-Régis, le vin diminue jusqu'à la lie et joint larmoyeux rend le paysan joyeux. »
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3: Radio des Ballons, cette journée du mardi 16 juin, il est 6h30.
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10: La petite fête du théâtre amateur vous est proposée en juin et en juillet à Bussan et Saint-Maurice. Et vous avez rendez-vous pour le samedi 20 juin à la salle des fêtes de Bussan à 20h30 pour découvrir la pièce Mona Théou, jouée par la compagnie 5e Sirène. À l'occasion de la fête de la musique, eh bien vous avez rendez-vous à Ramonchamp avec la Société des Fêtes qui vous propose donc à la Demoiselle des Roches à partir de 17h plusieurs choses. Tout d'abord la Ramoncenaise musicale, également le groupe de corps des Alpes et puis également un trio à pro, ça sera en entrée libre avec aussi buvette et petite restauration sur place. À Rue-sur-Moselle, la fête de la musique vous sera proposée au stade ou bien au centre socio-culturel en cas de pluie. Alors le samedi 20 juin, rendez-vous dès 18h avec château gonflable pour les enfants, restauration, avec également les groupes JON et puis la friche et le chauve. Et pour le dimanche 21, vous allez pouvoir retrouver le festival de l'air et du vent et Oliade avec pas mal de choses au programme dès 13h30, cerf-volant, sculpture sonore, lunettes à réalité virtuelle, à parapente, spatiolab, disque golf, l'orgue à guimauve également, et puis de quoi boire et se restaurer. À Saint-Maurice, la fête de la musique est programmée pour le samedi 20 juin à partir de 18h à la salle multi-activité en extérieur, événement proposé par La Fourmilière. Et vous allez pouvoir retrouver les groupes Iman et San et puis aussi Bérésina avec buvette et restauration. À Fraisse-sur-Moselle, la fête de la musique vous sera proposée pour le 20 juin, place de l'Eau Vive, où vous allez pouvoir retrouver Cédric Montesino, Aude Cayel, groupe Laure et le Hardich, avec restauration et buvette proposée par l'association des mini-trains. À Fraisse-sur-Moselle toujours, mais cette fois-ci à l'étang du Frac, eh bien, il y aura un après-midi spécial truite jaune pour le 20 juin à partir de 14h. Et puis à partir de 18h, vous retrouverez aussi la fête de la musique avec un grand karaoké. Direction maintenant le casino de Bussan qui vous propose un concert au piano bar pour le samedi 20 juin à partir de 19h. Et ce sera avec Sorbet Citron, ce sera proposé en entrée libre. Du côté du Tio, cette fois, la fête de la musique aura lieu le samedi 20 juin. À partir de 20h, vous allez pouvoir retrouver Place de la Mairie, Buvette Restauration et Camelot avec le groupe Schizo Friends. Et puis Place du 8 mai, il y aura également l'UMT que vous allez pouvoir retrouver, l'Union Musicale. Le samedi 20 juin, il y aura plusieurs kermesses qui vous seront proposées, que vous allez pouvoir retrouver dans les écoles de Ferdru, Fraisse et Ramonchamp. Passons au dimanche 21 juin avec un concours de pétanque qui vous est proposé par le club de handball de la vallée de la Haute-Moselle. Ce sera Hall de la Gare à Rue. Début des parties à 10h, 6€ par personne, possibilité de restauration sur place. Et vous pouvez vous inscrire au 06 62 38 45 95.
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1: Bonjour, vous êtes sur Radio Collège, sur Radio des Ballons. Aujourd'hui, on va parler de la nuit de la mine. On va parler comment s'est passée notre représentation dans notre pièce de théâtre. Je donne la parole à Antoine et Charles, qui ont représenté Vulcan.
2: Tout ça a commencé quand Charles a imaginé sa pièce.
3: C'était grâce à ma prof de français, qui nous avait demandé de faire une rédaction sur un élément de la nature qu'il fallait trouver.
2: Je m'en souviens.
3: Oui, il fallait trouver un dieu qui allait transformer notre héros en quelque chose de naturel. Par exemple, on avait la mer, les océans, ça pouvait expliquer les montagnes, plein de choses comme ça.
2: Et après, il a commencé à écrire les scènes, les différentes scènes qu'il y aurait sur la pièce de théâtre Vulcan.
1: J'ai une petite question, c'est qui votre prof de français ?
2: Madame Yourdain.
1: D'accord.
2: Et donc après, on a écrit des petits paragraphes sur comment on allait faire la scène. Et après, on est allé à la médiathèque du Tio et on a écrit et on a gardé ma pièce, comment j'ai écrit la pièce, moi, à l'ordinateur, la mienne.
3: Et moi, j'ai arrangé un peu le tout chez moi.
2: Alors, tout commence quand l'oracle prévient à Hadès que Vulcan, il fait un peu le bordel, si je me perdais, dans la ville de Sparte. Après, Hadès emmène Vulcan en enfer pour lui montrer des tableaux de lui qui martyrise la population. Et après, je le transforme en volcan. C'est à peu près tout, mais j'ai loupé beaucoup de détails.
3: Oui. À la fin, je me transforme en volcan. Et en me transformant en volcan, on va briser le quatrième mur.
2: Oui.
3: Avec la formule magique. Vas-y, Antoine, je te laisse la dire.
2: Magicus Vulcanus Orgueius, c'est la formule magique. On brise le quatrième mur et on montre une pancarte explicative des mots. Magicus, ça veut dire magique. Vulcanus, ça veut dire volcan. Et Orgueius, ça veut dire orgueilleux.
3: Et le quatrième mur, il y a un truc que j'ai tiré de la BD Léonard. C'est dès que moi, je prends une pancarte où il y a marqué pan et que j'envoie un coup sur les fesses à Antoine.
2: Et voilà comment on a un peu résumé. Alors, sur scène, on était stressés.
3: Ouais.
2: Mais hop, à la fin, quand on avait fait les trois fées, on était plus trop stressés.
3: Ouais, ouais.
2: Ça allait quand on a fait Vulcan. Ouais.
3: Mais vraiment, Vulcan, c'était compliqué quand même à se souvenir de certaines paroles quand même. Mais après, avec un peu de travail, c'est réussi à rentrer dans la tête. Et je passe le micro à Lily Rose.
1: Pour les trois fées, les trois fées, au début, ce sont trois meilleures amies qui ont 18 ans et qui reçoivent leur prénom officiel. Donc, il y avait Lucinda, Lyria et Luche. Moi, j'étais Lucinda. Ensuite, on fait un peu la fête, etc. On rentre, on reçoit des lettres. C'est marqué « Vous êtes cordialement invité au concours de la meilleure fée ». Donc, on lit pas tout de suite, on attend le matin. On lit le matin et on se dépêche pour y aller. On va voir le jury, du coup, qui est Charles et Antoine. On leur explique qu'on a reçu nos lettres que ce matin, on n'a pas eu le temps de s'entraîner, etc. On retourne chez nous pour se préparer. Et notre amitié, elle part un peu en bazar parce que tout le monde veut gagner, on va dire. Sur scène, j'avais un peu peur. Et quand j'ai peur, des fois, j'ai un peu le tournis. Donc, j'avais un peu le tournis. Mais c'était pas la première fois que je faisais du théâtre. Donc, ça allait. Et franchement, j'ai bien aimé. C'était un bon moment à passer. Les publics ont bien aimé. Ils ont bien aimé la scène parce qu'ils ont beaucoup de fois rigolé. Donc ça, j'ai bien aimé l'ambiance. Merci de nous avoir écoutés. Vous étiez sur Radio Collège, sur Radio des Ballons.
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1: Bienvenue dans cet horoscope de ce 16 juin. Nous fêtons Jean-François et Régis. Alors, comment se présente cette journée sous l'influence des astres ?
2: Bélier, votre énergie atteint sa plénitude et vous avez envie de relever un nouveau défi.
1: Taureau, des concessions sont nécessaires envers votre entourage proche.
2: Gémeaux, Pluton accentue votre impulsivité. Prudence, votre excès de confiance en vous peut être assez mal perçu.
1: Cancer, c'est la grande forme. Rien ne parvient à entamer votre bonne humeur.
2: Les lions, si vos projets financiers rencontraient un obstacle particulier, eh bien armez-vous de patience, ne baissez surtout pas les bras.
1: Vierge, une décision importante pourrait se prendre sans vous. Elle vous semblera peut-être prise un peu trop à la hâte.
2: Balance, vous entrez dans une phase stimulante, mentalement et physiquement.
1: Scorpion, ne laissez pas vos affaires professionnelles ou financières prendre le pas sur vos désirs personnels. C'est le moment de réorganiser vos priorités.
2: Sagittaire, des rivalités peuvent perturber vos plans, mais vous aurez bientôt gain de cause.
1: Capricorne, vous penserez avoir réalisé l'exploit de l'année. Vous serez félicité pour votre réalisation.
2: Verseau, laissez donc la chance vous provoquer dans les affaires et surtout gardez la tête froide.
1: Enfin Poisson, le sens de la diplomatie ne sera pas votre qualité majeure. On se retrouve demain bien sûr pour un nouvel horoscope, nous fêterons Hervé.
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0: L'ensemble de nos centres émissions ce mardi 16 juin 2026, il est exactement 7 heures. Et aujourd'hui, nous fêtons tout simplement Régis. Et le soleil s'est levé à 5h46. Une bonne chose, bien sûr, sur Radio des Ballons.
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0: La vie à Gérardmer, Vallée des Lacs et la Bresse, Vallée de la Moselotte. La fête de la musique, ce sera samedi 20 juin dès 17h30 à cours de l'école du centre de Cornimont. Cuisson recue par Sophie Daguet. Et puis dès 16h, buvette par le CSP, petite restauration par le sel des Hauts. Avec les artistes, concert des élèves de Sébastien Formé à 17h30, le duo Anne et Laurent à 18h30, Rouda à 19h30 et puis Terzel à 20h30. Vous pourrez participer au quiz musical de le CSP et gagner une crêpe. Il y aura d'autres rendez-vous, évidemment, avec Gérardmer, la fête de la musique, dimanche 21 juin. La Maison de la Culture et des Loisirs, la MCL, investit la place du vieux Gérardmer dès 12h, dimanche 21, pour célébrer la musique dans une ambiance conviviale et festive. Jeannot et Janet, reprises de chansons françaises et internationales. Lénad, chansons françaises aux influences pop et reggae. Free Confi, reprise acoustique de chansons françaises. Léna et Thierry Godefroy, reprise acoustique rock. Les Déracinés Blues Rock, UMG, Union Musicale de Gérardmer. Tout simplement donc place du vieux Gérardmer pour dimanche. Luc Arbogast, le chant des pierres, chapelle de Travexin, donc de Cornimont, samedi 27 juin à 20h30 et dimanche 28 juin à 16h. Le tarif est de 25 euros. Les places sont limitées. Il faut réserver sur Hello Asso ou se renseigner aussi au 06 21 04 66 26 ou encore sur chapelle.travexin@free.fr. À noter qu'il y aura une petite restauration sur place. Les concerts sont organisés par l'association des Amis de la Chapelle de Travexin. Et puis, bien sûr, n'hésitez pas à nous envoyer vos informations sur tous les secteurs qui nous concernent, celui des Hauts-de-Vosges, Gérardmer, la Bresse, celui de la Vallée à partir du Tillau jusqu'à Rue à partir de Bussan ou encore le pays de Remiremont, évidemment.
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Le souvenir de Nicole Croisi, un homme et une femme. Eh oui, vous avez tous connu cela. Non, pas, il y en a qui sont trop jeunes, 7h06. Il y a une autre fête de la musique à Fraisse. C'est la soirée karaoké samedi 20 juin à partir de 18h et l'après-midi spécial Truite Jaune à 14h jusqu'au coucher de soleil, 15€ prise illimitée. Fête de la musique à partir de 18h à l'étang du Frac. Restauration, sandwich, grillade, glace, buvette sur place. Venez profiter d'une soirée conviviale en musique. Et vous êtes attendus nombreux. Guillaume arrive avec son histoire d'un jour. Il y aura Asia. Voici Crowded House. Don't dream it's over.

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2: Nous sommes aujourd'hui le 16 juin, nous allons parler d'un très grand commentateur sportif, ni plus ni moins que Thierry Roland.
3: C'est sans doute la voix du commentaire sportif en France, le plus grand peut-être pour certains. Mais ce qui est incontestable, c'est qu'il aura marqué plus d'une génération de supporters téléspectateurs. Lui, c'est Thierry Roland. Voilà une décennie que le Titi parisien nous a quittés le 16 juin 2012. Il avait 74 ans. En vrai, Thierry Roland a tout connu dans l'histoire audiovisuelle du sport. La radio, la télé bien évidemment, celui qui a débuté à l'ORTF et qui s'est vu mûrir à Antenne 2 et surtout sur TF1, a été le témoin premier des exploits mais aussi des heures plus tristes de l'équipe de France de football et du sport français, dont il fut et restera l'emblématique passeur d'émotions. Fruit de polémiques, comme pour ses propos excédés et à l'encontre par exemple de l'arbitre britannique Monsieur Foot lors d'un Bulgarie-France en 1976, le fustigeant de salaud, je cite, et tout ça en direct. Et d'autres dérapages incontrôlés, il ne faut surtout pas oublier des expressions qui resteront également gravées dans la mémoire collective, lui qui fut accompagné essentiellement par son acolyte de presque toujours, Jean-Michel Larquet. Parmi ses plus célèbres phrases, celle-ci, sortie un beau soir d'été 1998, lui sera attaché à tout jamais à sa postérité.
4: Je crois qu'après avoir vu ça, on peut mourir tranquille. Enfin, le plus tard possible, mais on peut. Ah, c'est superbe. Quel pied ! Ah, quel pied ! Oh putain ! Oh là là là là !
2: Allez, on se donne rendez-vous demain pour d'autres histoires d'un jour. On partira du côté de la Belgique avec, là aussi, une grande figure de son sport. J'ai nommé Eddy Merckx. Donc, à demain pour d'autres histoires d'un jour.

Assia, elle est à toi à 7h16. La Société des Fêtes de Ramonchamps organise la fête de la musique, parc du château de la Demoiselle des Roches, à Ramonchamps évidemment. Samedi 20 juin de 17h à 23h, buvette et petite restauration sur place, entrée libre. Au programme des festivités, donc la Ramonchenaise musicale, le Corps des Alpes et le groupe Trio Apro. Voici Jean Vallée, et oui, un grand artiste belge, La Vague.

Jean Vallée et la vague, 7h20, et en version live en plus. Hein. À Rue, samedi 20 et dimanche 21, au stade municipal, centre socioculturel. S'il y a la pluie, il n'y aura pas la pluie. Et Éoliade et la fête de la musique, entrée gratuite. Baptême de parapente, réservation 06 74 02 15 06. Samedi à partir de 18h, château gonflable. Et fête de la musique avec John. Et la friche et le chauve à partir de 18h30. Restauration sur place dimanche, donc à partir de 13h30. Cerf-volant, sculpture sonore, lunettes à réalité virtuelle, parapente, spatiolab, disque golf, l'orgue à Guimau. J'y arrive plus, mais évidemment, il y a de choses prévues. Tom Kazak va arriver, lui, avec les courses. Voici mes canaux. Ayo de la Luna.

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2: Bonjour, bonjour à tous. 16 concurrents âgés de 4 ans et au-dessus, rendez-vous dans le prix du docteur Roger Simon à l'occasion du Quintet Plus de ce mardi 16 juin 2026. Disputé sur les 1600 mètres de la piste corde à gauche à l'hippodrome de Nantes, le départ sera donné vers 18h40. En tête de notre sélection, le 5, Harper, préparé avec le plus grand soin pour cette épreuve visée, il peut l'emporter. Suivi du 4, Chicho Boy, qu'il convient de racheter impérativement. L'As Félix aux ormes, toujours compétitif en 42 de valeur, sa place est sur le podium. Le 6, Petit Pedro, ne devrait plus tarder à refaire parler de lui dans les quintets. Et enfin le 2, Grecian Star, a déjà bien fait sur le parcours qui nous intéresse. Il complétera notre sélection. Une sélection que vous pouvez retrouver sur ma chaîne YouTube Tom Kazak, les pronostics hippiques avec mes dernières minutes. Donc notre choix aujourd'hui, premier le 5, Harper. Second le 4, Chicho Boy. Troisième l'As Félix aux hommes. Quatrième le 6, Petit Pedro. Cinquième le 2, Grecian Star. Le second choix le 9, le 14 et le 12. Et à vous la fortune!
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1: Avec Radio des Ballons, voici les offres d'emploi de notre secteur vosgien.
2: Les escaliers Mougins à Cornimont sont à la recherche d'un menuisier. C'est pour un poste en CDI à 35 heures par semaine. Pour postuler, on vous demande 2 ans d'expérience avec formation CAP, BEP ou équivalent en menuiserie. À la Bresse, le CCAS est à la recherche d'un cuisinier en EHPAD. C'est pour un contrat à durée déterminée de 3 mois. Poste à 35 heures par semaine, accessible avec au moins 1 an d'expérience ou diplôme CAP, BEP ou équivalent en cuisine. Avec le restaurant Ande Patagonia de la Bresse, il y a un poste de cuisinier qui vous est proposé. C'est pour un CDI à 43 heures par semaine, un poste qui est ouvert aux débutants. Les jardins de Sophie à Xonrou-Longemer sont à la recherche d'un valet ou d'une femme de chambre. C'est pour un poste en CDI à 35 heures par semaine. On vous demande au moins 6 mois d'expérience. Sur Remiremont, un assistant marketing est recherché pour une mission intérimaire de 6 mois à 35 heures par semaine. Pour ce poste, il faut avoir au moins 1 an d'expérience avec formation Bac plus 2 dans le marketing et gestion PME-PMI. Le Minko, restaurant spécialisé en cuisine thaïlandaise à Remiremont, est à la recherche d'un cuisinier pour un CDD de 6 mois à 35 heures par semaine. Pour postuler, on vous demande au moins 6 mois d'expérience avec formation CAP, BEP ou équivalent en cuisine. À Remiremont, il y a un collaborateur commercial en assurance qui est recherché, un poste en CDI à 35 heures par semaine, avec formation Bac plus 2 ou équivalent en assurance, avec aussi 6 mois d'expérience. Une entreprise basée à Éloy est à la recherche d'un dessinateur projeteur. C'est un poste en CDI à 35 heures par semaine qui vous est proposé, ouvert avec 1 an d'expérience et formation Bac plus 5 ou équivalent. Au syndicat, un agent de quai est recherché pour un poste en CDI à 39 heures par semaine. Alors il faut être titulaire du CACES 1, un poste ouvert aux débutants à pourvoir très rapidement. Un chauffeur-livreur est recherché sur Saint-Nabor pour un poste en CDI à 39 heures par semaine avec au moins 5 ans d'expérience dans la livraison, le permis B depuis au moins 3 ans. Sur la commune de Saint-Amé, un éducateur spécialisé est recherché pour un poste en CDI à 39 heures par semaine. On vous demande au moins 3 ans d'expérience pour postuler avec formation Bac plus 3, plus 4 ou équivalent en tant qu'éducateur spécialisé.
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Salut, c'est Raphaël et voici la une de votre quotidien Vosges Matin pour ce mardi avec Parcoursup et les études dans les Vosges qui gagnent des points. La Coupe du Monde de foot et les Bleus qui lancent leur campagne ce mardi face au Sénégal. Moyen-Orient, Iran, États-Unis, un accord qui reste très fragile. Vittel contre Exéville, rachat de Nestlé Waters, un seul candidat restant. Et puis Grange au Monzay, un homme décède dans un choc frontal. Je vous souhaite une très belle journée avec Radio des Ballons et on se retrouve tout à l'heure.

0: Et le tandem Vita et Slimane versus 7h39. La petite fête du théâtre amateur à Bussan et Saint-Maurice. Le théâtre Passion Partagée, venez découvrir, rire, émouvoir et applaudir le talent amateur. Et samedi 20 juin à 20h30, Mona Théo, c'est la compagnie 5e Sirène, salle des fêtes de Bussan.
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0: Et c'est bien vrai ça, Sound of Legend San Francisco.

0: Sound of Legend, San Francisco, 7h42.
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0: Sound of Legend, 7h42. La fête de la musique, de nombreux artistes amateurs, groupes associatifs, semi-professionnels vous donnent rendez-vous à Remiremont dimanche 21 juin à partir de 15h. C'est au centre-ville, quartier Charlet-Réveillon également, rue du Canton aussi, plan d'eau, médiathèque, hôtel de ville, accès libre et gratuit. Le rendez-vous de Remiremont, fête de la musique. Voici Christopher Cross sur Radio des Ballons, Sailing.

Eh ouais, Radio des Ballons et la médiathèque du Tillot, c'est demain mercredi 17 juin, moi et ma bande à 15h, nos petits et grands héros, c'est le thème de la manifestation nationale Partir en livre, l'occasion de jouer avec nos héros favoris, c'est sur inscription pour les 6 à 11 ans. Allez, voici Gims, il sera le héros cet été du festival de la foire au vin de Colmar, Kinao.

0: Now sur Radio des Ballons, Gims, 7h53. Nous sommes aujourd'hui le mardi 16 juin. Le soleil se lève à 5h46, c'est fait. Il se couchera à 21h58. Nous fêtons Régis, mais également Aurélien. Et sachez que la bonne volonté raccourcit le chemin, c'est un proverbe brésilien.
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0: Et il faut savoir qu'un 16 juin, eh bien, en commençant par 1883, c'était la publication du premier numéro du quotidien La Croix, à l'initiative de la congrégation des Augustins de l'Assomption. C'est toujours eux d'ailleurs aujourd'hui. 1925, c'était la naissance de l'écrivain Jean d'Ormesson, qui est mort le 5 décembre 2017. En 1940, le maréchal Pétain, nommé chef du gouvernement. En 1958, exécution en Hongrie d'Imre Nagy, chef du gouvernement de 1953 à 1956. Il sera publiquement réhabilité en juin 1989. Et en 1963, la soviétique Valentina Tereshkova devient la première femme dans l'espace. Et aujourd'hui, cette histoire, comment appelle-t-on une baguette qui ne trouve pas son chemin? Ben, un pain perdu. Et c'est aussi aujourd'hui l'anniversaire de l'ami Thomas Dutronc, on ne sait plus s'ennuyer.

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1: Bienvenue dans cet horoscope de ce 16 juin. Nous fêtons Jean-François et Régis. Alors, comment se présente cette journée sous l'influence des astres ?
2: Bélier, votre énergie atteint sa plénitude et vous avez envie de relever un nouveau défi.
1: Taureau, des concessions sont nécessaires envers votre entourage proche.
2: Gémeaux, Pluton accentue votre impulsivité. Prudence, votre excès de confiance en vous peut être assez mal perçu.
1: Cancer, c'est la grande forme. Rien ne parvient à entamer votre bonne humeur.
2: Les lions, si vos projets financiers rencontraient un obstacle particulier, eh bien, armez-vous de patience, ne baissez surtout pas les bras.
1: Vierge, une décision importante pourrait se prendre sans vous. Elle vous semblera peut-être prise un peu trop à la hâte.
2: Balance, vous entrez dans une phase stimulante, mentalement et physiquement.
1: Scorpion, ne laissez pas vos affaires professionnelles ou financières prendre le pas sur vos désirs personnels. C'est le moment de réorganiser vos priorités.
2: Sagittaire, des rivalités peuvent perturber vos plans, mais vous aurez bientôt gain de cause.
1: Capricorne, vous penserez avoir réalisé l'exploit de l'année. Vous serez félicité pour votre réalisation.
2: Verseau, laissez donc la chance vous provoquer dans les affaires et surtout gardez la tête froide.
1: Enfin, Poisson, le sens de la diplomatie ne sera pas votre qualité majeure. On se retrouve demain, bien sûr, pour un nouvel horoscope. Nous fêterons Hervé.
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0: réanimée et son décès a été prononcé sur place. La femme qui était à bord du camion, âgée d'une trentaine d'années, a été légèrement blessée. Elle a été hospitalisée à Saint-Dié. Une enquête a été ouverte afin de déterminer les causes exactes de l'accident. Suite à un incendie qui avait détruit une maison à De Vincey le 7 juin dernier, un corps avait été retrouvé dans les décombres. Son autopsie a eu lieu à l'Institut médico-légal de Nancy et a révélé qu'il s'agissait du fils de la propriétaire, celle-ci résidant en EHPAD. Le décès est survenu à cause du feu. L'origine du sinistre n'est pas encore déterminée, mais la piste accidentelle reste privilégiée. La victime avait par ailleurs hébergé un détenu de la maison de Bar-le-Duc qui avait pris la fuite en mars dernier et qui sera interpellé dans cette même maison par le RAID. Dimanche, trois individus ont commis des vols sur le secteur de Remiremont. Ils ont dérobé des bijoux et divers objets dans deux maisons, avec aussi une tentative de cambriolage dans une troisième, mais sans résultat. Le trio a décidé de manger ensemble en allumant un feu à proximité d'un petit étang. Mais la fumée a alerté les voisins qui ont prévenu la police. Les forces de l'ordre sont alors tombées sur les voleurs qui ont été placés en garde à vue et qui seront bientôt présentés au parquet. À Saint-Michel-sur-Meurthe, dans la nuit de samedi à dimanche, deux individus ont été aperçus sur le site de l'équipementier automobile Forestia. Ils ont dérobé des tableaux de bord destinés à la destruction. La police est prévenue et est arrivée sur place. Les voleurs ont pris la fuite et ils ont pu être interpellés au bout de quelques kilomètres. À l'issue de leur garde à vue, les hommes d'origine polonaise ont été libérés avec une convocation pour le tribunal le 3 juillet. Nouvelle manifestation hier devant le tribunal d'Épinal à 19h suite à la mort de la petite Liana. Les manifestants étaient une centaine, accompagnés par quelques élus, pour réclamer des mesures législatives et dénoncer les failles de la justice. Nous avons appris la mort du comédien Christian Bugeaud, âgé de 81 ans. Il était connu pour ses rôles dans Les Visiteurs ou encore la série Kaamelott. Décès de Frédéric Hatton, âgé de 60 ans. Ses obsèques auront lieu mercredi à 10h30 en l'église de Xon rue Longemer. Je vous rappelle les obsèques de Nicolas Mathieu, âgé de 54 ans, célébrées jeudi à 10h30 en l'église de Cornimont. Les obsèques d'Éloi Bertrand, âgé de 87 ans, sont prévues mercredi à 14h30 en l'église de Xon rue. Aujourd'hui sont célébrées les obsèques de Josette Remine et Didier, âgés de 97 ans, à 10h30 en l'église de Cornimont. Les obsèques de Bernard Barré, âgé de 78 ans, prévues à 14h30 en l'église de Bellefontaine. Les obsèques d'Odile Claude, née Mathieu, âgée de 87 ans, sont prévues à 14h30 en l'église de Saulsure. Le sport et la Coupe du Monde de football, les derniers résultats, Côte d'Ivoire-Équateur 1-0, Suède-Tunisie 5-1, Espagne-Cap-Vert 0 partout, Belgique-Égypte 1 partout, Arabie Saoudite-Uruguay 1 partout et Iran-Nouvelle-Zélande 2 partout. Aujourd'hui, c'est la France qui affronte le Sénégal à 21h. La météo avec du soleil, des nuages et des températures qui vont atteindre les 30 degrés. Ça montera à 31 degrés mercredi et jeudi de 15 à 34 degrés avec toujours du soleil. Orage pour vendredi et à nouveau un temps sec et chaud samedi.
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1: Lydie Barbeau, maire de Plombières, évoque l'avenir des thermes.
2: Alors la perspective sur les thermes de Plombières, alors déjà elle n'est pas à très court terme, hein, il faut pas se leurrer, hein, il y a un énorme travail, d'autant plus que les bâtiments pour l'instant sont toujours propriétés du groupe AVEC. Donc il va déjà falloir

0: avoir les résultats des diagnostics sanitaires des bâtiments et ensuite racheter les bâtiments. Ce n'est pas la commune plombière qui le fera. On a un budget trop... C'est une charge financière beaucoup trop lourde pour la commune. Donc, il va falloir trouver quelle est la bonne entité pour racheter les bâtiments thermaux. Ensuite, bien sûr... On a envie d'utiliser notre eau, c'est la richesse de Plombières, c'est l'or bleu de Plombières, mais il va falloir bien calibrer quel est le projet économique qui va faire revivre Plombières. Aujourd'hui, on se rend bien compte que le thermalisme médical n'est pas ce qui rapporte le plus dans les communes, d'autant plus qu'il impose des contraintes sanitaires sur l'eau très importantes. Donc, le choix a été fait pour l'instant que la première étape soit l'utilisation de l'eau pour le bien-être. C'est-à-dire que vous, moi, n'importe qui, on peut venir à Plombières, prendre les eaux, se faire du bien, profiter de cette ville et de son environnement naturel, tout en barbotant dans les thermes de Plombières. Donc la première partie, ça va être de se concentrer sur les bâtiments des thermes Napoléon et d'y implanter un centre thermal bien-être. L'eau thermale, elle arrive directement au terme Napoléon. Tous les derniers travaux qui ont été faits ont fait en sorte que ça se passe comme ça. Donc aujourd'hui, l'eau thermale, elle est au terme Napoléon et c'est le bâtiment le moins abîmé. C'est celui qui a été utilisé jusqu'à fin 2024. Il y avait encore des curistes qui étaient à la fin 2024. Donc c'est celui qui va demander le moins de rénovation, le moins d'adaptation pour avoir un outil de travail performant. Alors, les bâtiments de Calodae, qui sont donc dans le centre historique, sont dans un état déplorable. Vous avez un taux d'humidité très important.
1: Pas réutilisable.
0: Non, en l'état, ce n'est pas réutilisable, pas du tout. Il y a certains bâtiments qui présentent même des problèmes de sécurité à l'intérieur. Alors, pour l'instant, pas à l'extérieur, on y veille, mais vous ne mettez plus personne dans ces bâtiments-là, ça c'est clair.
2: Donc aujourd'hui, on ne peut pas dire qu'il y ait d'avancée sur la partie repreneur, un repreneur privé. Vous voyez reprendre la main avec un repreneur privé?
0: Alors, un repreneur privé, il viendra, mais pas tout seul, parce que le projet et l'investissement est considérable. Et donc... c'est un partenariat privé-public qui verra sans doute le jour, ça c'est clair. Ouais. Mais je pense que pour attirer un investisseur privé, il faut lui donner une vision. Il fallait passer par ces temps d'études, passer par ces temps de concertation et se dire, voilà, Plombières, où on va demain? Et aujourd'hui, on sait que la première étape, ce sera le thermalisme de bien-être. L'État se désengage au fur et à mesure du remboursement des cures, qu'on ne sait pas de quoi demain sera fait, ça tout le monde en est bien conscient, on ne va pas se voiler la face, et que les cures de 3 semaines ne sont plus ce qui attire le plus. Toutes les stations thermales aujourd'hui ont une activité autre que le thermalisme médical pour se rentabiliser. Plombières a toujours existé grâce à ses thermes, c'est certain, mais c'est loin d'être le seul de ses atouts. Plombières a une histoire vieille de plus de 2000 ans, elle a un patrimoine historique phénoménal, et on ne voit pas tout, parce que sous Plombières, vous avez un patrimoine romain qu'on ne voit que très rarement. Même moi, certains endroits où j'ai jamais eu les pieds, il y a des choses encore magnifiques à découvrir. Donc il y a tout un travail sur la mise en tourisme de ce patrimoine qui est à réaliser. Voilà. Il faut sortir de notre image de ville seulement thermale, mais devenir une destination touristique en mettant en avant tous nos atouts, le patrimoine, l'histoire, la culture et la nature.
1: Mais Lydie, aujourd'hui, on rénove l'espace Berlioz. L'espace Berlioz, c'est un lieu historique ici à Plombières qui n'est pas rien.
0: Mais il n'y a que des lieux historiques à Plombières. Voilà, il n'y a que ça. Et celui de l'espace Berlioz, oui. 1905, le bâtiment, il a vécu une très belle vie. Il a vu des dames en grande robe et des messieurs en frac. Ensuite, il a vu tous les yéyés qui sont venus en concert à Plombières. Et puis, depuis les années 80, il connaît une période de déclin. Et là, on remonte. Voilà, il va reconnaître une période de faste et d'activité. Et puis, redevenir le poumon économique et le poumon du divertissement de la ville de Plombières et du territoire alentour.
3: Des questions ont été posées au préfet des Vosges, Blaise Gourtet, à propos des thermes et de l'espace Berlioz.
2: Quel a été l'impact de la fermeture des thermes de Plombières sur la région ?
4: Alors, Plombières, c'était une destination qui rayonnait bien au-delà de la ville de Plombières. Et effectivement, j'allais dire le département des Vosges, mais bien un peu au-delà, en Haute-Marne, en Meurthe-et-Moselle, etc. C'était un point d'attractivité où les gens venaient volontiers, mais venaient volontiers pour du thermalisme qui aujourd'hui n'existe plus. N'existe plus parce que ça a fermé, mais avant même que ça ferme, ça fait plusieurs dizaines d'années que progressivement, à Plombières comme dans d'autres villes thermales, le thermalisme est en perte de vitesse parce que ça ne répond plus aux besoins d'aujourd'hui, c'est plus au goût du jour. Donc du coup, il faut se réinventer. C'est bien l'objet de ce contrat de territoire, de réussir à définir une stratégie qui permette de maintenir, de retrouver une attractivité à Plombières sans thermalisme médical comme on l'a connu, mais malgré tout avec l'atout des sources thermales qui est assez unique ici et qui doit être exploité.
2: Et justement, c'est quoi les leviers pour réinventer tout ça ? Vous avez parlé donc de faire évoluer le médical ou alors de l'enlever. Mmh. Mais du coup, c'est quoi les autres leviers ?
4: Le premier levier, Madame le maire l'a dit tout à l'heure, c'est le facteur culturel qui est un facteur d'attractivité. Ce projet de réhabilitation de l'espace Berlioz, d'en faire un centre culturel avec théâtre, cinéma, etc., ça peut être l'un des facteurs qui feront venir du public, probablement même d'assez loin, si la programmation est réussie, et ça devrait être le cas. Au-delà de cet espace Berlioz, de cette attractivité culturelle, il faut aussi qu'on arrive à inventer d'autres activités qui ont une viabilité économique et qui permettent d'attirer également des touristes, des gens de passage, etc.
5: Et comment l'État justement aide la ville de Plombières pour remettre en marche tout ça ?
4: Il y a deux types d'aides. La première, c'est ce qu'on est en train de faire en travaillant sur ce futur contrat de développement territorial. C'est de l'aide en ingénierie, en réflexion. On a des équipes de l'État dans le département, au niveau régional, également au niveau national, qui apportent leur expertise pour essayer de bâtir ce projet, de bâtir cette stratégie. Et puis après, dans un deuxième temps, le Premier ministre s'y est engagé. Il y aura un soutien financier qui a déjà commencé d'ailleurs, ne serait-ce que sur cet espace Berlioz, c'est 4 millions d'euros que l'État investit aux côtés de la commune pour conduire ce projet. Donc il y aura du soutien financier, il y en a déjà eu, on continuera. Mais vraiment, la priorité d'aujourd'hui, c'est de définir cette stratégie, d'y aller méthodiquement, avec, si possible, des partenariats privés, parce que la plupart des bâtiments de Plombières sont des bâtiments privés. Et donc, évidemment, la puissance publique, que ce soit la commune, l'État ou les autres collectivités, ne peuvent pas seules décider de ce qu'on va faire de tel ou tel bâtiment.
2: Tout à l'heure, vous l'avez dit, Plombières, c'est un exemple de ville thermale qui va moins bien qu'avant. Est-ce que ça vous inquiète, du coup, pour que cette mise à mal thermale et donc économique se répercute un peu partout dans la région ?
4: C'est effectivement un risque. D'autres collectivités y sont extrêmement attentifs. Si je prends l'exemple dans les Vosges de Vittel, il y a déjà des investissements, il y a déjà cette réflexion pour essayer de compenser la diminution du thermalisme médical, comme on a pu le connaître pendant très longtemps, compensé par d'autres activités, d'autres facteurs d'attractivité.
1: Plombières, c'est l'un des sites dans les Vosges qui a le plus souffert ?
4: C'est un site qui a souffert indéniablement, qui a souffert parce que ça reste toujours un site très unique dans le département des Vosges. Il n'y a pas d'équivalent où on conjugue donc cette prédominance du thermalisme médical pendant très longtemps avec un patrimoine historique architectural qui est assez unique et qui reste, même s'il est un peu dégradé aujourd'hui, il reste et ça doit être un facteur d'espoir pour demain.
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1: Bonjour, vous êtes sur Radio Collège, sur Radio des Ballons. Aujourd'hui, on va parler de la nuit de la mine. On va parler comment s'est passée notre représentation dans notre pièce de théâtre. Je donne la parole à Antoine et Charles, qui ont représenté Vulcan.
2: Tout ça a commencé quand Charles a imaginé sa pièce.
3: C'était grâce à ma prof de français, qui nous avait demandé de faire une rédaction sur un élément de la nature qu'il fallait trouver.
2: Je m'en souviens.
3: Oui, il fallait trouver un dieu dans... qui allait transformer notre héros en quelque chose de naturel. Par exemple, on avait la mer, les océans, ça pouvait expliquer les montagnes, plein de choses comme ça.
2: Et après, il a commencé à écrire les scènes, les différentes scènes qu'il y aurait sur la pièce de théâtre Vulcan.
1: J'ai une petite question, c'est qui votre prof de français ?
2: Madame Yordain.
1: D'accord.
2: Et donc après, on a écrit des petits paragraphes sur comment on allait faire la scène. Et après, on est allé à la médiathèque du Tio et on a écrit, et moi, on a gardé ma pièce, comment j'ai écrit la pièce, moi, à l'ordinateur, la mienne.
3: Et moi, j'ai arrangé un peu le tout chez moi.
2: Alors, tout commence quand l'oracle prévient à Hadès que Vulcan, il fait un peu le bordel, si je me perdais, dans la ville de Sparte. Après, Hadès emmène Vulcan en enfer pour lui montrer des tableaux de lui qui martyrise la population. Et après, je le transforme en volcan. C'est à peu près tout, mais j'ai loupé beaucoup de détails.
3: Oui. À la fin, je me transforme en volcan. Et en me transformant en volcan, on va briser le quatrième mur.
2: Ouais.
3: Avec la formule magique. Vas-y, Antoine, je te laisse la dire.
2: Magicus Vulcanus Orgulus, c'est la formule magique. On brise le quatrième mur et on montre une pancarte explicative des mots. Magicus, ça veut dire magique. Vulcanus, ça veut dire volcan. Et Orgulus, ça veut dire orgueilleux.
3: Et le quatrième mur, il y a un truc que j'ai tiré de la BD Léonard. C'est dès que moi, je prends une pancarte où il y a marqué « pan » et que j'envoie un coup sur les fesses à Antoine.
2: Et voilà comment on a un peu résumé. Alors, sur scène, on était stressés.
3: Ouais.
2: Mais hop, à la fin, quand on avait fait les trois fées, on était plus trop stressés.
3: Ouais.
2: Ça allait quand on a fait Vulcan.
3: Ouais. Mais vraiment, Vulcan, c'était compliqué quand même à se souvenir de certaines paroles quand même. Mais après, avec un peu de travail, c'est réussi à rentrer dans la tête. Et je passe le micro à Lily Rose.
1: Pour les trois fées, les trois fées, au début, ce sont trois meilleures amies qui ont 18 ans et qui reçoivent leur prénom officiel. Donc il y avait Lucinda, Lyria et Luche. Moi, j'étais Lucinda. Ensuite, on fait un peu la fête, etc. On rentre, on reçoit des lettres. C'est marqué « Vous êtes cordialement invité au concours de la meilleure fée ». Donc, on lit pas tout de suite, on attend le matin. On lit le matin et on se dépêche pour y aller. On va voir le jury, du coup, qui est Charles et Antoine. On leur explique qu'on a reçu nos lettres que ce matin, on n'a pas eu le temps de s'entraîner, etc. On retourne chez nous pour se préparer et notre amitié, elle part un peu en bazar parce que tout le monde veut gagner, on va dire. Sur scène, j'avais un peu peur et quand j'ai peur, des fois, j'ai un peu le tournis, donc j'avais un peu le tournis, mais c'était pas la première fois que je faisais du théâtre, donc ça allait. Et franchement, j'ai bien aimé, c'était un bon moment à passer. Les publics ont bien aimé. Ils ont bien aimé la scène parce qu'ils ont beaucoup de fois rigolé. Donc ça, j'ai bien aimé l'ambiance. Merci de nous avoir écoutés. Vous étiez sur Radio Collège, sur Radio des Ballons.
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1: Le 16 juin, bonne fête Régis, Aurélia. Leur couleur le rouge, leur chiffre le 4. Les naissances du 16 juin, Jonathan Cohen, l'acteur. Jairo, le chanteur. Emmanuel Moir, le chanteur, compositeur et comédien. Alexandre Astier, le réalisateur et acteur. Thomas Dutronc, le chanteur, guitariste de jazz. Ben Abar, le chanteur, compositeur. Alain Gillot-Pétré, le monsieur météo à la télé. En 1928, c'est la naissance d'Annie Cordy, la chanteuse. En 1925, Jean d'Ormesson, le chroniqueur, éditorialiste, écrivain et philosophe. En 1890, Stan Laurel, en duo avec Olivier Hardy, acteur britannique. En 1829, c'est la naissance de Geronimo, le chef indien de la tribu des Apaches. Les décès. En 2020, Roger Borniche, policier puis écrivain. En 2019, Zappy Max, animateur radio. En 2017, Christian Cabrol, le chirurgien. En 2017, Helmut Kohl, l'homme d'État allemand. En 2015, Jean Vautrin, l'écrivain, réalisateur de cinéma. En 2015, Guy Pierrot, le comédien, connu pour ses doublages de personnages de dessins animés comme Bugs Bunny et Kiri le clown. En 2012, Thierry Roland, le journaliste et commentateur sportif. En 2013, en voile, Francis Joyon, nouveau recordman de la traversée de l'Atlantique Nord, en solitaire sur son maxi trimaran, en 5 jours, 2 heures et 56 minutes. En 2001, la tour de Pise en Italie est redressée de 40 cm après 11 heures de travaux. Elle est à nouveau accessible aux touristes. En 1947, Lucky Luke, héros du dessinateur belge Maurice, voit le jour dans Spirou. En 1883, c'est la publication du premier numéro du quotidien La Croix à l'initiative de la congrégation des Augustins de l'Assomption. Et en 1881, l'école primaire devient obligatoire, gratuite et neutre. C'est la loi de Jules Ferry. Le dicton « S'il pleut à Saint-Régis, le vin diminue jusqu'à la lie et joint larmoyeux rend le paysan joyeux. »
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1: L'actualité de ce mardi. Nouveau drame sur les routes vosgiennes hier, un peu avant midi, sur la commune de Granges au Monzay. Un automobiliste de 57 ans s'est déporté sur la voie de gauche pour une raison encore inconnue. Il est allé percuter de plein fouet un poids lourd qui arrivait en sens inverse. À l'arrivée des pompiers et du SMUR, le quinquagénaire était en arrêt cardio-respiratoire. Il n'a pas pu être réanimé et son décès a été prononcé sur place. La femme qui était à bord du camion, âgée d'une trentaine d'années, a été légèrement blessée. Elle a été hospitalisée à Saint-Dié. Une enquête a été ouverte afin de déterminer les causes exactes de l'accident. Suite à un incendie qui avait détruit une maison à De Vincey le 7 juin dernier, un corps avait été retrouvé dans les décombres. Son autopsie a eu lieu à l'Institut médico-légal de Nancy et a révélé qu'il s'agissait du fils de la propriétaire, celle-ci résidant en EHPAD. Le décès est survenu à cause du feu. L'origine du sinistre n'est pas encore déterminée, mais la piste accidentelle reste privilégiée. La victime avait par ailleurs hébergé un détenu de la maison de Bar-le-Duc qui avait pris la fuite en mars dernier et qui sera interpellé dans cette même maison par le RAID. Dimanche, trois individus ont commis des vols sur le secteur de Remiremont. Ils ont dérobé des bijoux et divers objets dans deux maisons, avec aussi une tentative de cambriolage dans une troisième, mais sans résultat. Le trio a décidé de manger ensemble en allumant un feu à proximité d'un petit étang. Mais la fumée a alerté les voisins qui ont prévenu la police. Les forces de l'ordre sont alors tombées sur les voleurs qui ont été placés en garde à vue et qui seront bientôt présentés au parquet. À Saint-Michel-sur-Meurthe, dans la nuit de samedi à dimanche, deux individus ont été aperçus sur le site de l'équipementier automobile Forestia. Ils ont dérobé des tableaux de bord destinés à la destruction. La police est prévenue et est arrivée sur place. Les voleurs ont pris la fuite et ils ont pu être interpellés au bout de quelques kilomètres. À l'issue de leur garde à vue, les hommes d'origine polonaise ont été libérés avec une convocation pour le tribunal le 3 juillet. Nouvelle manifestation hier devant le tribunal d'Épinal à 19h suite à la mort de la petite Liana. Les manifestants étaient une centaine accompagnés par quelques élus pour réclamer des mesures législatives et dénoncer les failles de la justice. Nous avons appris la mort du comédien Christian Bugeaud, âgé de 81 ans. Il était connu pour ses rôles dans Les Visiteurs ou encore la série Kaamelott. Décès de Frédéric Hatton, âgé de 60 ans. Ses obsèques auront lieu mercredi à 10h30 en l'église de Xon rue Longemer. Je vous rappelle les obsèques de Nicolas Mathieu, âgé de 54 ans, célébrées jeudi à 10h30 en l'église de Cornimont. Les obsèques d'Éloi Bertrand, âgé de 87 ans, sont prévues mercredi à 14h30 en l'église de Xon rue. Aujourd'hui sont célébrées les obsèques de Josette Remine et Didier, âgés de 97 ans, à 10h30 en l'église de Cornimont. Les obsèques de Bernard Barret, âgé de 78 ans, prévues à 14h30 en l'église de Bellefontaine. Les obsèques d'Odile Claude, née Mathieu, âgée de 87 ans, sont prévues à 14h30 en l'église de Saulsur. Le sport et la Coupe du Monde de football, les derniers résultats, Côte d'Ivoire-Équateur 1-0, Suède-Tunisie 5-1, Espagne-Cap-Vert 0 partout, Belgique-Égypte 1 partout, Arabie Saoudite-Uruguay 1 partout et Iran-Nouvelle-Zélande 2 partout. Aujourd'hui, c'est la France qui affronte le Sénégal à 21h. La météo avec du soleil, des nuages et des températures qui vont atteindre les 30 degrés. Ça montera à 31 degrés mercredi et jeudi de 15 à 34 degrés avec toujours du soleil. Orage pour vendredi et à nouveau un temps sec et chaud samedi.
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Corneille, seul au monde, 8h38, samedi 20 juin, à nouveau la fête de la musique, c'est à Saint-Maurice, à la salle de multi-activité en extérieur, musique, convivialité, buvette, restauration avec Imani-san et Bérésina, c'est avec la fourmilière, et oui à Saint-Maurice, les fourmis, tout ça, c'est bien connu. 21 juin maintenant, hello.

0: 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Concert en entrée libre, attention tout de même, quand même. Oui. Daft Punk, dans quelques minutes, voici Vincent Rocca, c'est notre comique du jour, Classe-cœur.
1: Tout de même, il n'y a pas que le cœur dans la vie. Il y a la bise et les couples. Viens chez moi, je te montrerai mes ventricules. Parle à mon cœur, ma tête est malade. Oui, j'aime ça. Le cœur et encore le cœur. La première chose que je regarde chez une femme, son cœur. Et s'il me parle, croyez bien que ça ne tombe pas dans l'oreillette d'un sourd. Ça m'est arrivé, figurez-vous. À ce jour-là, je devais avoir le cœur bordé de nouilles, passez-moi l'expression. Une veine à faire une flébite de cheval, vous voyez ce que je veux dire. Elle avait un cœur, mais un cœur. Je n'ai pas pu résister. Je lui ai mis la main au cœur, je l'ai renversé cœur par-dessus tête jusqu'à lui faire tourner les sangs à coups de pompe dans le cœur. Elle m'a dit, monsieur, vous êtes un sans-cul. Pardon ? Vous avez une pierre à la place du cul. Je ne comprends pas. Votre attitude me soulève le cul. Oh, j'étais sur le cœur, elle me parlait le langage du cul. Monsieur, permettez-moi de vous parler à cul ouvert. Mais je vous en prie. Je me disais en moi-même, au cœur la vieille, n'avez-vous jamais rêvé d'une femme que vous porteriez dans votre cul? Ah, j'avais envie de me taper le cœur par terre. Une femme que vous aimeriez de tout votre cul. Vous ne seriez pas un peu cœur-cœur la praline? Je n'ai pas le cul à rire, monsieur. Mais moi, je n'aime pas qu'on me pousse au cœur, madame. Mais tout en échangeant des amabilités, je la regardais. Elle était là, le cul sur la main. Et moi, je commençais à me sentir le cœur entre deux chaises. Excusez-moi, mais je ne suis pas un enfant de cul. Ah, ça m'avait échappé. Là, je parlais comme elle, maintenant. Ah, vous me mettez du bon mot cul, monsieur. Une femme qui aurait peut-être un cul à prendre. Vous ne voudriez pas en avoir le cul net? Je l'écoutais, la bouche en cœur de poule. Mais du courage, monsieur. À cul vaillant, rien d'impossible. Et vous croyez qu'on pourrait s'entendre comme cœur et chemise? Mais je le crois, nous nous en donnerions à cul joie. Mais enfin, mais je ne voudrais pas péter plus haut que mon cœur. Mais enfin, mais si le cul vous en dit? Ah, je ne savais plus où donner de l'artère. J'avais l'impression d'être tombé dans un cœur de sac. J'étais au bord de l'infarctus. Mais détendez-vous, monsieur, laissez-vous aller. Ayez le cul léger. Ah, vous avez le feu au cœur. C'était un véritable cri du cul. Elle me traita de bourreau des culs, de cœur béni. Je la serrai tendrement sur mon cul. Et nous nous sommes mélangés les pinceaux, cœur et cul, à corps et à cri. Elle m'offrait sa chair. Je lui disais, ma chair. Moi qui la croyais cœur serré, mais j'avais le cul serré. Je la buvais des yeux, cœur sec. Elle me grignotait en susurrant mon petit camembert fait à cul. Magnifique histoire, classée cœur, entre deux culs à la dérive. Elle est morte d'un arrêt du cul. C'est pas de cœur. Elle qui avait l'intelligence du cul. Voilà. Vous savez tout. Ces choses-là, ça vous laisse des blessures au cul qui ne s'enferment jamais. Pas étonnant qu'on devienne cul d'artichaut. Comme dit le poète, le cul a ses raisons que la raison ne connaît point. À votre bon cul, messieurs-dames.
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Daft Punk, One More Time, 8h51, fête de la musique encore avec Afres, place de l'Eau Vive, ce samedi 20 juin à 19h. Eh bien, Cédric Montesinos à la guitare, Aude KL Country, groupe Laure et le Hardy, duo guitare Voix sans frontières, restauration et buvette par l'association des mini-trains. Sylvie Alain, nous les retrouvons dans l'horoscope. Et nos stations se séparent comme chaque jour. Voici Michel Jonas, la boîte de jazz.

0: Okay.
1: Un peu parti, un peu naze, je sors de la boîte de jazz, histoire de reprendre un peu le cours de ma vie.
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3: Bienvenue dans cet horoscope de ce 16 juin. Nous fêtons Jean-François et Régis. Alors, comment se présente cette journée sous l'influence des astres ?
4: Bélier, votre énergie atteint sa plénitude et vous avez envie de relever un nouveau défi.
3: Taureau, des concessions sont nécessaires envers votre entourage proche.
4: Gémeaux, Pluton accentue votre impulsivité. Prudence, votre excès de confiance en vous peut être assez mal perçu.
3: Cancer, c'est la grande forme. Rien ne parvient à entamer votre bonne humeur.
4: Les lions, si vos projets financiers rencontraient un obstacle particulier, eh bien, armez-vous de patience, ne baissez surtout pas les bras.
3: Vierge, une décision importante pourrait se prendre sans vous. Elle vous semblera peut-être prise un peu trop à la hâte.
4: Balance, vous entrez dans une phase stimulante, mentalement et physiquement.
3: Scorpion, ne laissez pas vos affaires professionnelles ou financières prendre le pas sur vos désirs personnels. C'est le moment de réorganiser vos priorités.
4: Sagittaire, des rivalités peuvent perturber vos plans, mais vous aurez bientôt gain de cause.
3: Capricorne, vous penserez avoir réalisé l'exploit de l'année. Vous serez félicité pour votre réalisation.
4: Verseau, laissez donc la chance vous provoquer dans les affaires et surtout gardez la tête froide.
3: Enfin Poisson, le sens de la diplomatie ne sera pas votre qualité majeure. On se retrouve demain bien sûr pour un nouvel horoscope, nous fêterons Hervé.
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2: L'actualité de ce mardi. Nouveau drame sur les routes vosgiennes. Hier, un peu avant midi, sur la commune de Granges au Monzet, un automobiliste de 57 ans s'est déporté sur la voie de gauche pour une raison encore inconnue. Il est allé percuter de plein fouet un poids lourd qui arrivait en sens inverse. À l'arrivée des pompiers et du SMUR, le quinquagénaire était en arrêt cardio-respiratoire. Il n'a pas pu être réanimé et son décès a été prononcé sur place. La femme qui était à bord du camion, âgée d'une trentaine d'années, a été légèrement blessée. Elle a été hospitalisée.

0: et dans cette même maison par le raid. Dimanche, trois individus ont commis des vols sur le secteur de Remiremont. Ils ont dérobé des bijoux et divers objets dans deux maisons, avec aussi une tentative de cambriolage dans une troisième, mais sans résultat. Le trio a décidé de manger ensemble en allumant un feu à proximité d'un petit étang. Mais la fumée a alerté les voisins qui ont prévenu la police. Les forces de l'ordre sont alors tombées sur les voleurs qui ont été placés en garde à vue et qui seront bientôt présentés au parquet. À Saint-Michel-sur-Meurthe, dans la nuit de samedi à dimanche, deux individus ont été aperçus sur le site de l'équipementier automobile Forestia. Ils ont dérobé des tableaux de bord destinés à la destruction. La police est prévenue et est arrivée sur place. Les voleurs ont pris la fuite et ils ont pu être interpellés au bout de quelques kilomètres. À l'issue de leur garde à vue, les hommes d'origine polonaise ont été libérés avec une convocation pour le tribunal le 3 juillet. Nouvelle manifestation hier devant le tribunal d'Épinal à 19h suite à la mort de la petite Liana. Les manifestants étaient une centaine accompagnés par quelques élus pour réclamer des mesures législatives et dénoncer les failles de la justice. Nous avons appris la mort du comédien Christian Bugeaud, âgé de 81 ans. Il était connu pour ses rôles dans Les Visiteurs ou encore la série Kaamelott. Décès de Frédéric Hatton, âgé de 60 ans. Ses obsèques auront lieu mercredi à 10h30 en l'église de Xon rue Longemer. Je vous rappelle les obsèques de Nicolas Mathieu, âgé de 54 ans, célébrées jeudi à 10h30 en l'église de Cornimont. Les obsèques d'Éloi Bertrand, âgé de 87 ans, sont prévues mercredi à 14h30 en l'église de Xon rue. Aujourd'hui sont célébrées les obsèques de Josette Remine et Didier, âgés de 97 ans, à 10h30 en l'église de Cornimont. Les obsèques de Bernard Barret, âgé de 78 ans, prévues à 14h30 en l'église de Bellefontaine. Les obsèques d'Odile Claude, née Mathieu, âgée de 87 ans, sont prévues à 14h30 en l'église de Saulsur. Le sport et la Coupe du Monde de football, les derniers résultats, Côte d'Ivoire-Équateur 1-0, Suède-Tunisie 5-1, Espagne-Cap-Vert 0 partout, Belgique-Égypte 1 partout, Arabie Saoudite-Uruguay 1 partout et Iran-Nouvelle-Zélande 2 partout. Aujourd'hui, c'est la France qui affronte le Sénégal à 21h. La météo avec du soleil, des nuages et des températures qui vont atteindre les 30 degrés. Ça montera à 31 degrés mercredi et jeudi de 15 à 34 degrés avec toujours du soleil. Orage pour vendredi et à nouveau un temps sec et chaud samedi.
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2: Bonjour à tous. Entre les muscles du mollet et le calcanéum, qui est l'os du talon, le tendon d'Achille représente l'un des plus gros tendons du corps humain, ce qui ne l'empêche pas parfois de se rompre. Une douleur aiguë à l'arrière de la cheville, lors d'un effort plus ou moins important, la rupture du tendon d'Achille est souvent décrite comme un coup de fouet violent qui entraîne sur le moment une incapacité de marcher. En cabinet médical, le diagnostic repose notamment sur la manœuvre dite de Thompson. Le patient est allongé sur le ventre, le pied en dehors de la table, le médecin va alors comprimer le mollet. En temps normal, cette action déclenche une flexion plantaire de la cheville. Si celle-ci n'a pas lieu, la rupture complète peut être confirmée. Dans ce cas, la prise en charge repose sur une intervention chirurgicale, le plus souvent en ambulatoire. De façon concrète, le chirurgien va en quelque sorte raccorder, suturer les deux parties du tendon. Quant aux suites opératoires, elles font le plus souvent appel à une immobilisation, qu'il s'agisse d'un plâtre, d'une attelle ou d'une botte amovible. Et ce, avant d'entamer une rééducation fonctionnelle afin que le patient retrouve la force du mollet et la mobilité de la cheville. Cette réparation vise bien sûr à obtenir une cicatrisation tendineuse de bonne qualité en vue de limiter le risque de nouvelles ruptures. C'est pourquoi ce suivi nécessite de la patience avant de renouer avec ses loisirs sportifs favoris, car la récupération est longue. Si la reprise des activités quotidiennes peut être envisagée au bout de quelques semaines, celle des activités sportives, elle, se fera au bout de quelques mois.
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1: Nos coups de cœur télévisés en cette journée de mardi avec TF1 à 21h10. Monk, le retour, un téléfilm de Randy Zisk. Et après que la pandémie a aggravé ses phobies et lui a fait perdre son contrat avec son éditeur, l'ancien inspecteur Adrian Monk place tous ses espoirs dans la réussite du mariage de sa belle-fille Molly. Et à 21h55, un deuxième épisode de Monk, le retour. 21h, France 4, et c'est original, l'orchestre de la garde républicaine à l'Opéra Comique Spectacle, accompagné donc la garde républicaine. Les finalistes ont interprété des concertos majeurs sous le regard attentif d'un jury international composé de figures éminentes du monde musical. Créé en 1943, le concours Long Thibaud est une référence mondiale dans l'univers de la musique classique. Alors bien sûr, allez, la Coupe du Monde, et ça commencera sur M6 évidemment, par l'avant-match à 20h35, présenté par Ophélie Meunier, mais aussi à partir de 20h50, France-Sénégal, le grand moment évidemment présenté par Xavier Domergue, Benoît Chéroux et Samuel Umtiti. La Coupe du Monde donc de la FIFA en 2026, double championne du monde en 1998 et 2018, puis finaliste de la dernière édition, la France s'avance parmi les grandes favorites, mais attention tout de même. Et à 23h50, ce sera Irak-Norvège, présenté par Jean-Marc Ferreri et Yannou Rességué. Coupe du Monde donc de la FIFA toujours. Et Arte propose ce soir la Principauté de Monaco. Oui, c'est même pas seulement sur TV Monaco, mais Arte à 21h. La grande histoire d'un micro-État. Prince et croupier, les Grimaldi, une famille fortunée originaire de Gênes, développe la puissance commerciale au XIIIe siècle après que François Grimaldi, dit le rusé, se soit emparé du Monaco, du Rocher, donc en 1297. Monaco, la grande histoire d'un micro-État, d'Octantis et Homme de Paille à 21h45. Et puis un autre documentaire, Stars et Promoteurs, toujours sur Monaco à 22h30.
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1: La Vénus électrique est à voir en ce début de semaine à l'Entracte de Vanier ainsi qu'au Majestic de Romiremont. Alors, c'est une comédie romantique de Pierre Salvadori avec Pio Marmaille, Anaïs Desmoutiers, Gilles Lelouch également. Dans le Paris de 1928, un peintre est en manque d'inspiration suite au décès de sa femme et son galeriste qui veut continuer de gagner de l'argent embauche alors une foraine. Elle va se faire passer pour une voyante et fera croire au peintre qu'elle entre en contact avec sa femme. Un film qui a reçu de bonnes notes, puisque sur 5 sur Allociné, la presse l'a noté 4 et les spectateurs 3,9. Vous allez pouvoir découvrir au grand écran à la Bresse Les Goûteuses d'Hitler, biopic et drame historique italien de Silvio Soldini. Durant la Seconde Guerre mondiale, Rosa et d'autres femmes sont embauchées pour être goûteuse pour Adolf Hitler lui-même. Elles vont devoir manger 3 fois par jour, en sachant que chaque bouchée sera peut-être la dernière. Un film qui a reçu la note de 2,8 pour la presse. Les spectateurs l'ont nettement plus apprécié et l'ont noté 3,4. À la MCL de Gérardmer, vous allez pouvoir retrouver le film Iron Maiden Burning Ambition, documentaire musical sur le célèbre groupe de hard rock. Un film signé Malcolm Venville avec bien sûr le chanteur Bruce Dickinson. Et puis toujours à la MCL, découvrez C'est quoi l'amour, comédie française de Fabien Gorgeard avec Laure Calamy, Vincent McKenney. L'histoire, eh bien, c'est celle de Fred qui demande à son ex-femme Marguerite de faire annuler leur mariage à l'église afin qu'ils puissent se remarier. Mais les choses ne sont pas si simples que ça et toute la famille recomposée va alors se rendre jusqu'à Rome. Un film qui a reçu de bonnes notes, 3,8 pour la presse et 3,7 pour les spectateurs. La comédie Scary Movie qui parodie les films d'horreur est de retour 26 ans après. Vous allez pouvoir retrouver ce film au Casino du Lac à Gérardmer ainsi qu'au Majestic de Romiremont, comédie américaine de Michael Tiedz avec elle notamment les frères Wayans et Anna Faris. Johnny Hallyday sur grand écran, eh bien c'est ce que vous allez pouvoir retrouver au Majestic de Romiremont avec le Lorada Tour et le concert de Bercy donné en 1995. Vous retrouverez également au Majestic Disclosure Day le dernier film de Steven Spielberg avec Emily Blunt, Josh O'Connor, Colin Firth également. De très bonnes notes pour ce film, 3,8 pour la presse et 3,5 pour les spectateurs. Et dans ce film, bien des révélations vont être faites à l'humanité entière concernant l'existence des extraterrestres.
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1: Bienvenue dans cet horoscope de ce 16 juin. Nous fêtons Jean-François et Régis. Alors, comment se présente cette journée sous l'influence des astres ?
2: Bélier, votre énergie atteint sa plénitude et vous avez envie de relever un nouveau défi.
1: Taureau, des concessions sont nécessaires envers votre entourage proche.
2: Gémeaux, Pluton accentue votre impulsivité. Prudence, votre excès de confiance en vous peut être assez mal perçu.
1: Cancer, c'est la grande forme. Rien ne parvient à entamer votre bonne humeur.
2: Les lions, si vos projets financiers rencontraient un obstacle particulier, eh bien armez-vous de patience, ne baissez surtout pas les bras.
1: Vierge, une décision importante pourrait se prendre sans vous. Elle vous semblera peut-être prise un peu trop à la hâte.
2: Balance, vous entrez dans une phase stimulante, mentalement et physiquement.
1: Scorpion, ne laissez pas vos affaires professionnelles ou financières prendre le pas sur vos désirs personnels. C'est le moment de réorganiser vos priorités.
2: Sagittaire, des rivalités peuvent perturber vos plans, mais vous aurez bientôt gain de cause.
1: Capricorne, vous penserez avoir réalisé l'exploit de l'année. Vous serez félicité pour votre réalisation.
2: Verseau, laissez donc la chance vous provoquer dans les affaires et surtout gardez la tête froide.
1: Enfin, Poisson, le sens de la diplomatie ne sera pas votre qualité majeure. On se retrouve demain, bien sûr, pour un nouvel horoscope. Nous fêterons Hervé.
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10: L'actualité de ce mardi. Nouveau drame sur les routes vosgiennes hier, un peu avant midi, sur la commune de Granges au Monzet. Un automobiliste de 57 ans s'est déporté sur la voie de gauche pour une raison encore inconnue. Il est allé percuter de plein fouet un poids lourd qui arrivait en sens inverse. À l'arrivée des pompiers et du SMUR, le quinquagénaire était en arrêt cardio-respiratoire. Il n'a pas pu être réanimé et son décès a été prononcé sur place. La femme qui était à bord du camion, âgée d'une trentaine d'années, a été légèrement blessée. Elle a été hospitalisée à Saint-Dié. Une enquête a été ouverte afin de déterminer les causes exactes de l'accident. Suite à un incendie qui avait détruit une maison à De Vincey le 7 juin dernier, un corps avait été retrouvé dans les décombres. Son autopsie a eu lieu à l'Institut médico-légal de Nancy et a révélé qu'il s'agissait du fils de la propriétaire, celle-ci résidant en EHPAD. Le décès est survenu à cause du feu. L'origine du sinistre n'est pas encore déterminée, mais la piste accidentelle reste privilégiée. La victime avait par ailleurs hébergé un détenu de la maison de Bar-le-Duc qui avait pris la fuite en mars dernier.

sur le site de l'équipementier automobile Faurecia. Ils ont dérobé des tableaux de bord destinés à la destruction. La police est prévenue et est arrivée sur place. Les voleurs ont pris la fuite et ils ont pu être interpellés au bout de quelques kilomètres. À l'issue de leur garde à vue, les hommes d'origine polonaise ont été libérés avec une convocation pour le tribunal le 3 juillet. Nouvelle manifestation hier devant le tribunal d'Épinal à 19h suite à la mort de la petite Liana. Les manifestants étaient une centaine accompagnés par quelques élus pour réclamer des mesures législatives et dénoncer les failles de la justice. Nous avons appris la mort du comédien Christian Bugeaud, âgé de 81 ans. Il était connu pour ses rôles dans Les Visiteurs ou encore la série Kaamelott. Décès de Frédéric Hatton, âgé de 60 ans. Ses obsèques auront lieu mercredi à 10h30 en l'église de Xon rue Longemer. Je vous rappelle les obsèques de Nicolas Mathieu, âgé de 54 ans, célébrées jeudi à 10h30 en l'église de Cornimont. Les obsèques d'Éloi Bertrand, âgé de 87 ans, sont prévues mercredi à 14h30 en l'église de Xon rue. Aujourd'hui sont célébrées les obsèques de Josette Remine et Didier, âgés de 97 ans, à 10h30 en l'église de Cornimont. Les obsèques de Bernard Barré, âgé de 78 ans, prévues à 14h30 en l'église de Bellefontaine. Les obsèques d'Odile Claude, née Mathieu, âgée de 87 ans, sont prévues à 14h30 en l'église de Saulsur. Le sport et la Coupe du Monde de football, les derniers résultats, Côte d'Ivoire-Équateur 1-0, Suède-Tunisie 5-1, Espagne-Cap-Vert 0 partout, Belgique-Égypte 1 partout, Arabie Saoudite-Uruguay 1 partout et Iran-Nouvelle-Zélande 2 partout. Aujourd'hui, c'est la France qui affronte le Sénégal à 21h. La météo avec du soleil, des nuages et des températures qui vont atteindre les 30 degrés. Ça montera à 31 degrés mercredi et jeudi de 15 à 34 degrés avec toujours du soleil. Orage pour vendredi et à nouveau un temps sec et chaud samedi.

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1: La vie à Gérardmer, Vallée des Lacs et la Bresse, Vallée de la Moselotte. La fête de la musique, ce sera samedi 20 juin dès 17h30 à cœur cours de l'école du centre de Cornimont. Cuisson recue par Sophie Daguet. Et puis dès 16h, buvette par le CSP, petite restauration par le sel des Hauts. Avec les artistes, concert des élèves de Sébastien Formé à 17h30, le duo Anne et Laurent à 18h30, Rouda à 19h30 et puis Terzel à 20h30. Vous pourrez participer au quiz musical de le CSP et gagner une crêpe. Il y aura d'autres rendez-vous, évidemment, avec Gérard May, la fête de la musique, dimanche 21 juin. La Maison de la Culture et des Loisirs, la MCL, investit la place du vieux Gérard May dès 12h, dimanche 21, pour célébrer la musique dans une ambiance conviviale et festive. Jeannot et Janette, reprises de chansons françaises et internationales. Lénade, chansons françaises aux influences pop et reggae. Free Confi, reprise acoustique de chansons françaises. Léna et Thierry Godefroy, reprise acoustique rock. Les Déracinés Blues Rock, UMG, Union Musicale de Gérard May. Tout simplement donc place du vieux Gérard May pour dimanche. Luc Arbogast, le chant des pierres, chapelle de Travexin, donc commune de Cornimont, samedi 27 juin à 20h30 et dimanche 28 juin à 16h. Le tarif est de 25 euros. Les places sont limitées, il faut réserver sur Hello Asso ou se renseigner aussi au 06 21 04 66 26 ou encore sur chapelle.travexin@free.fr. À noter qu'il y aura une petite restauration sur place. Les concerts sont organisés par l'association des Amis de la Chapelle de Travexin. Et puis bien sûr, n'hésitez pas à nous envoyer vos informations sur tous les secteurs qui nous concernent, celui des Hauts-de-Vosges, Gérardmer, la Bresse, celui de la Vallée à partir du Tillau jusqu'à Rue à partir de Busson ou encore le pays de Remiremont évidemment.
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1: Les escaliers Mougins à Cornimont sont à la recherche d'un menuisier. C'est pour un poste en CDI à 35 heures par semaine. Pour postuler, on vous demande 2 ans d'expérience avec formation CAP, BEP ou équivalent en menuiserie. À la Bresse, le CCAS est à la recherche d'un cuisinier en EHPAD. C'est pour un contrat à durée déterminée de 3 mois. Poste à 35 heures par semaine, accessible avec au moins 1 an d'expérience ou diplôme CAP, BEP ou équivalent en cuisine. Avec le restaurant Ande Patagonia de la Bresse, il y a un poste de cuisinier qui vous est proposé. C'est pour un CDI à 43 heures par semaine, un poste qui est ouvert aux débutants. Les jardins de Sophie à Xonrue-Longemer sont à la recherche d'un valet ou d'une femme de chambre. C'est pour un poste en CDI à 35 heures par semaine. On vous demande au moins 6 mois d'expérience. Sur Remiremont, un assistant marketing est recherché pour une mission intérimaire de 6 mois à 35 heures par semaine. Pour ce poste, il faut avoir au moins 1 an d'expérience avec formation Bac plus 2 dans le marketing et gestion PME-PMI. Le Minko, restaurant spécialisé dans la cuisine thaïlandaise à Remiremont, est à la recherche d'un cuisinier pour un CDD de 6 mois à 35 heures par semaine. Pour postuler, on vous demande au moins 6 mois d'expérience avec formation CAP, BEP ou équivalent en cuisine. À Remiremont, il y a un collaborateur commercial en assurance qui est recherché, un poste en CDI à 35 heures par semaine, avec formation Bac plus 2 ou équivalent en assurance, avec aussi 6 mois d'expérience. Une entreprise basée à Éloy est à la recherche d'un dessinateur projeteur. C'est un poste en CDI à 35 heures par semaine qui vous est proposé, ouvert avec 1 an d'expérience et formation Bac plus 5 ou équivalent. Au syndicat, un agent de quai est recherché pour un poste en CDI à 39 heures par semaine. Alors il faut être titulaire du CACES 1, un poste ouvert aux débutants à pourvoir très rapidement. Un chauffeur-livreur est recherché sur Saint-Nabor pour un poste en CDI à 39 heures par semaine avec au moins 5 ans d'expérience dans la livraison, le permis B depuis au moins 3 ans. Sur la commune de Saint-Amé, un éducateur spécialisé est recherché pour un poste en CDI à 39 heures par semaine. On vous demande au moins 3 ans d'expérience pour postuler avec formation Bac plus 3, plus 4 ou équivalent en tant qu'éducateur spécialisé.
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9: La petite fête du théâtre amateur vous est proposée en juin et en juillet à Bussan et Saint-Maurice. Et vous avez rendez-vous pour le samedi 20 juin à la salle des fêtes de Bussan à 20h30 pour découvrir la pièce Mona Théou, jouée par la compagnie 5e Sirène. À l'occasion de la fête de la musique, eh bien, vous avez rendez-vous à Ramonchamp avec la Société des Fêtes qui vous propose donc à la Demoiselle des Roches à partir de 17h plusieurs choses. Tout d'abord la Ramoncenaise musicale, également le groupe de corps des Alpes et puis également un trio à pro. Ça sera en entrée libre avec aussi buvette et petite restauration sur place. À Rue-sur-Moselle, la fête de la musique vous sera proposée au stade ou bien au centre socioculturel en cas de pluie. Alors le samedi 20 juin, rendez-vous dès 18h avec Château Gonflable pour les enfants, restauration, avec également les groupes JON et puis la Friche et le Chauve. Et pour le dimanche 21, vous allez pouvoir retrouver le Festival de l'air et du vent et Oliade, avec pas mal de choses au programme dès 13h30, cerf-volant, sculpture sonore, lunettes à réalité virtuelle, à parapente, spatiolab, disque golf, l'orgue à guimauve également, et puis de quoi boire et se restaurer. À Saint-Maurice, la fête de la musique est programmée pour le samedi 20 juin à partir de 18h à la salle multi-activité en extérieur, événement proposé par la Fourmilière. Et vous allez pouvoir retrouver les groupes Iman et San et puis aussi Bérésina avec buvette et restauration.

0: scène au bar pour le samedi 20 juin à partir de 19h et ce sera avec sorbet citron. Ce sera proposé en entrée libre. Du côté du Tio, cette fois, la fête de la musique aura lieu le samedi 20 juin. À partir de 20h, vous allez pouvoir retrouver Place de la Mairie, la buvette restauration et Camelot avec le groupe Schizo Friends. Et puis Place du 8 mai, il y aura également l'UMT que vous allez pouvoir retrouver, l'Union Musicale. Le samedi 20 juin, il y aura plusieurs kermesses qui vous seront proposées, que vous allez pouvoir retrouver dans les écoles de Ferdru, Fraisse et Ramonchamp. Passons au dimanche 21 juin avec un concours de pétanque qui vous est proposé par le club de handball de la vallée de la Haute-Moselle. Ce sera Hall de la Gare à Rue. Début des parties à 10h. 6€ par personne. Possibilité de restauration sur place. Et vous pouvez vous inscrire au 06 62 38 45 95.
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1: Aujourd'hui, dans votre émission Bel et Bien avec Marie-Élise, on parle des inconvénients et des avantages de manger cru.
2: Alors, y a-t-il des inconvénients ? Alors, les fibres, malgré leur intérêt incontestable, peuvent se montrer irritantes pour le côlon des personnes sensibles et provoquer des ballonnements, alors qu'elles sont plus digestes une fois cuites. Elles peuvent en outre survenir pour ceux qui ne mangent aucun produit d'origine animale, une carence en vitamine B12 avec des risques d'anémie, de faiblesse musculaire et un apport insuffisant en zinc pouvant entraîner des troubles de l'immunité ainsi qu'une peau sèche et rugueuse. De plus, certains aliments crus peuvent se révéler allergisants comme les protéines du blanc d'œuf, parfois à l'origine de réactions cutanées, urticaires, eczéma. De troubles digestifs, vomissements, diarrhées, etc. Ou respiratoires, asthme, rhinite, par exemple. Par ailleurs, il est impossible de manger certains aliments lorsqu'ils sont crus. Par exemple, les pommes de terre, les patates douces, les légumineuses et certaines céréales.
1: Cru, faut avoir faim, quoi.
2: Là, oui, il faut quand même avoir faim ou être vraiment habitué. Alors, quelle devrait être la part du cru dans notre alimentation ? On devrait tous essayer d'atteindre 30% de cru, excepté si l'on souffre d'une colopathie fonctionnelle. Dans ce cas, il vaut mieux éviter les fruits et les légumes crus que leur richesse en fibres rend difficile à digérer. Par exemple, les tomates.
1: Oui.
2: Voilà, pour les gens qui font des problèmes de colopathie, la peau de la tomate est vraiment très très irritante.
1: Ah oui, OK.
2: Voilà, là c'est vraiment pas terrible. Sauf sous forme de jus frais. Alors, aucun problème en revanche pour les protéines animales crues qui ne provoquent ni ballonnement, ni douleur ou autres désordres intestinaux. Quelles sont les précautions à prendre pour notre santé ? Le cru a gardé une mauvaise réputation auprès des professionnels de santé, surtout en raison des risques de contamination par des virus, des bactéries ou des parasites, qui sont fort heureusement très rares. Néanmoins, par principe de précaution, les femmes enceintes, surtout si elles n'ont pas été immunisées contre la toxoplasmose, donc c'est une bactérie qui se retrouve dans la viande. Donc là, effectivement, il ne faut pas manger de carpaccio ou alors de steak tartare. Mm-hmm. Il faut vraiment quand même le cuire. Et lorsque l'on mange des choses comme ça, même pour les personnes qui ne sont pas enceintes, il faut vraiment vérifier la provenance de la viande, de la fraîcheur. Ah oui, oui. Alors, parce qu'en fait, le toxoplasme, pourquoi donc les femmes peuvent attraper la toxoplasmose ? Donc, le toxoplasme peut provoquer des fausses couches et des malformations sur les fœtus. Alors donc, les femmes enceintes qui n'ont pas été, parce qu'elles font une prise de sang, hein, on leur demande, c'est parce que souvent, les femmes, certaines femmes sont immunisées, celles qui vivent entourées d'animaux.
1: D'accord.
2: Parce qu'automatiquement, avec les animaux, on s'immunise contre la toxoplasmose. Mais celle que, voilà. Donc, on fait toujours ce test parce que c'est vraiment dangereux si on n'est pas immunisé. Mm-hmm. Alors, elles ne doivent pas consommer de produits crus ou marinés, que ce soit des crustacés, de la viande, du poisson ou même des légumes, s'ils sont susceptibles d'être mal lavés. Ce qui peut être le cas de la salade, par exemple, dans un restaurant.
1: Oui.
2: Alors, quelles règles doit-on respecter ? Manger cru impose de choisir des produits d'une qualité irréprochable et d'appliquer des règles d'hygiène drastiques pour éviter les intoxications, même s'ils sont rares. Alors, il est toujours bon de rappeler les principaux risques encourus. Alors, présente dans les œufs, mais également dans les volailles, la viande, les fruits de mer crus ou insuffisamment crus, il y a la salmonelle, une bactérie éradiquée par la cuisson qui peut provoquer des problèmes digestifs passagers, mais qui peuvent parfois se révéler plus graves chez les jeunes enfants, les personnes âgées ou affaiblies. Alors, la parade, eh bien tout simplement, il va falloir acheter des produits ultra frais et de bonne qualité. Il est impératif de les mettre au réfrigérateur et de le consommer dans la journée. Quant aux poissons crus, faites-les vider par votre poissonnier devant vous, car les bactéries se concentrent le plus souvent dans les viscères. Et mettez-les au réfrigérateur, donc au moins à moins 20 degrés, durant une journée pour détruire la présence éventuelle de petits vers responsables de l'anisakisdose. Voilà, hein, donc qui est une infection rare qui se manifeste sous la forme d'ulcération de la paroi du tube digestif ou de réactions allergiques pouvant aller jusqu'à l'œdème de Coincke. Dans les viandes de porc ou de bœuf cru ou insuffisamment cuites, il existe une liste de ténias, le ver solitaire. Uh-huh. Eh oui, on s'en prémunit avec une cuisson suffisante ou une congélation moins 10 degrés pendant 10 jours. L'infection passe bien souvent inaperçue et l'on peut ainsi héberger le parasite pendant des années. Même les fruits et les légumes peuvent avoir été souillés par des bactéries. Escherichia coli, Listeria, Salmonella, Toxoplasma gondii, etc. Principalement à cause des déjections d'animaux. Les signes donc dépendent alors de la bactérie incriminée, mais sont souvent digestifs avec de fortes fièvres. L'idéal est de rincer une fois donc à l'eau claire, puis encore une autre fois dans de l'eau vinaigrée, avant de finir par un dernier rinçage à l'eau toujours claire. Là, c'est surtout pour les fruits et légumes. Hein. Voilà. Dans tous les cas, transportez vos produits frais et fragiles dans un sac isotherme et rangez-les dans la partie la plus froide de votre réfrigérateur, généralement en haut. Pour ce qui concerne la préparation des plats, pensez à nettoyer scrupuleusement votre plan de travail et tous les ustensiles que vous utiliserez. Mmh. Voilà, surtout la planche en bois. Hein, il faut bien pencher la planche en bois souvent. Donc là, effectivement, dans les petites rainures, beaucoup de bactéries peuvent se développer.
1: Et donc, pour le coup, vaut mieux utiliser aussi des produits bio.
2: Voilà.
1: Pas de pesticides.
2: Voilà, avec les produits bio, il n'y a pas de pesticides. Voilà, quand on mange cru, donc c'est vrai que l'idéal, c'est quand même de prendre du bio.
1: Mmh. Ok.
2: Voilà, donc ce petit dossier sur les aliments crus.
1: Merci Marie-Élise, à bientôt.
2: À bientôt à tous, au revoir.
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10: La vie à Gérardmer, Vallée des Lacs et la Bresse, Vallée de la Moselotte. La fête de la musique, ce sera samedi 20 juin dès 17h30 à cours de l'école du centre de Cornimont. Cuisson recue par Sophie Daguet. Et puis dès 16h, buvette par le CSP, petite restauration par le sel des Hauts, avec les artistes, concert des élèves de Sébastien Formé à 17h30, le duo Anne et Laurent à 18h30, Rouda à 19h30, et puis Terzel à 20h30. Vous pourrez participer au quiz musical de le CSP et gagner une crêpe. Il y aura d'autres rendez-vous, évidemment, avec Gérard May, la fête de la musique, dimanche 21 juin. La Maison de la Culture et des Loisirs, la MCL, investit la place du vieux Gérard May dès 12h, dimanche 21, pour célébrer la musique dans une ambiance conviviale et festive. Jeannot et Janet, reprises de chansons françaises et internationales. Lénad, chansons françaises aux influences pop et reggae. Free Confi, reprise acoustique de chansons françaises. Léna et Thierry Godefroy, reprise acoustique rock. Les Déracinés Blues Rock. UMG, Union Musicale de Gérard May. Tout simplement donc place du vieux Gérard May pour dimanche. Luc Arbogast, le chant des pierres, chapelle de Travexin, donc commune de Cornimont, samedi 27 juin à 20h30 et dimanche 28 juin à 16h. Le tarif est de 25€. Les places sont limitées. Il faut réserver sur Hello Asso ou se renseigner aussi au 06 21 04 66 26 ou encore sur chapelle.travexin@free.fr. À noter qu'il y aura une petite restauration sur place. Les concerts sont organisés par l'association des Amis de la Chapelle de Travexin. Et puis bien sûr, n'hésitez pas à nous envoyer vos informations sur tous les secteurs qui nous concernent, celui des Hauts-de-Vosges, Gérardmer, la Bresse, celui des...

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1: Les escaliers Mougins à Cornimont sont à la recherche d'un menuisier. C'est pour un poste en CDI à 35 heures par semaine. Pour postuler, on vous demande 2 ans d'expérience avec formation CAP, BEP ou équivalent en menuiserie. À la Bresse, le CCAS est à la recherche d'un cuisinier en EHPAD. C'est pour un contrat à durée déterminée de 3 mois. Poste à 35 heures par semaine, accessible avec au moins 1 an d'expérience ou diplôme CAP, BEP ou équivalent en cuisine. Avec le restaurant Ande Patagonia de la Bresse, il y a un poste de cuisinier qui vous est proposé. C'est pour un CDI à 43 heures par semaine, un poste qui est ouvert aux débutants. Les jardins de Sophie à Xonroux-Longemer sont à la recherche d'un valet ou d'une femme de chambre. C'est pour un poste en CDI à 35 heures par semaine. On vous demande au moins 6 mois d'expérience. Sur Remiremont, un assistant marketing est recherché pour une mission intérimaire de 6 mois à 35 heures par semaine. Pour ce poste, il faut avoir au moins 1 an d'expérience avec formation Bac plus 2 dans le marketing et gestion PME-PMI. Le Minko, restaurant spécialisé en cuisine thaïlandaise à Remiremont, est à la recherche d'un cuisinier pour un CDD de 6 mois à 35 heures par semaine. Pour postuler, on vous demande au moins 6 mois d'expérience avec formation CAP, BEP ou équivalent en cuisine. À Remiremont, il y a un collaborateur commercial en assurance qui est recherché, un poste en CDI à 35 heures par semaine, avec formation Bac plus 2 ou équivalent en assurance, avec aussi 6 mois d'expérience. Une entreprise basée à Éloie est à la recherche d'un dessinateur projeteur. C'est un poste en CDI à 35 heures par semaine qui vous est proposé, ouvert avec 1 an d'expérience et formation Bac plus 5 ou équivalent. Au syndicat, un agent de quai est recherché pour un poste en CDI à 39 heures par semaine. Alors il faut être titulaire du CACES 1, un poste ouvert aux débutants à pourvoir très rapidement. Un chauffeur-livreur est recherché sur Saint-Nabor pour un poste en CDI à 39 heures par semaine avec au moins 5 ans d'expérience dans la livraison, le permis B depuis au moins 3 ans. Sur la commune de Saint-Amé, un éducateur spécialisé est recherché pour un poste en CDI à 39 heures par semaine. On vous demande au moins 3 ans d'expérience pour postuler avec formation Bac plus 3, plus 4 ou équivalent en tant qu'éducateur spécialisé.
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2: L'actualité de ce mardi. Nouveau drame sur les routes vosgiennes. Hier, un peu avant midi, sur la commune de Granges au Monzet, un automobiliste de 57 ans s'est déporté sur la voie de gauche. Pour une raison encore inconnue, il est allé percuter de plein fouet un poids lourd qui arrivait en sens inverse. À l'arrivée des pompiers et du SMUR, le quinquagénaire était en arrêt cardio-respiratoire. Il n'a pas pu être réanimé et son décès a été prononcé sur place. La femme qui était à bord du camion, âgée d'une trentaine d'années, a été légèrement blessée. Elle a été hospitalisée à Saint-Dié. Une enquête a été ouverte afin de déterminer les causes exactes de l'accident. Suite à un incendie qui avait détruit une maison à De Vincey le 7 juin dernier, un corps avait été retrouvé dans les décombres. Son autopsie a eu lieu à l'Institut médico-légal de Nancy et a révélé qu'il s'agissait du fils de la propriétaire, celle-ci résidant en EHPAD. Le décès est survenu à cause du feu. L'origine du sinistre n'est pas encore déterminée, mais la piste accidentelle reste privilégiée. La victime avait par ailleurs hébergé un détenu de la maison de Bar-le-Duc qui avait pris la fuite en mars dernier et qui sera interpellé dans cette même maison par le RAID. Dimanche, 3 individus ont commis des vols sur le secteur de Remiremont. Ils ont dérobé des bijoux et divers objets dans 2 maisons, avec aussi une tentative de cambriolage dans une troisième, mais sans résultat. Le trio a décidé de manger ensemble en allumant un feu à proximité d'un petit étang. Mais la fumée a alerté les voisins qui ont prévenu la police. Les forces de l'ordre sont alors tombées sur les voleurs qui ont été placés en garde à vue et qui seront bientôt présentés au parquet. À Saint-Michel-sur-Meurthe, dans la nuit de samedi à dimanche, deux individus ont été aperçus sur le site de l'équipementier automobile Forestia. Ils ont dérobé des tableaux de bord destinés à la destruction. La police est prévenue et est arrivée sur place. Les voleurs ont pris la fuite et ils ont pu être interpellés au bout de quelques kilomètres. À l'issue de leur garde à vue, les hommes d'origine polonaise ont été libérés avec une convocation pour le tribunal le 3 juillet. Nouvelle manifestation hier devant le tribunal d'Épinal à 19h suite à la mort de la petite Liana. Les manifestants étaient une centaine accompagnés par quelques élus pour réclamer des mesures législatives et dénoncer les failles de la justice. Nous avons appris la mort du comédien Christian Bugeaud, âgé de 81 ans. Il était connu pour ses rôles dans Les Visiteurs ou encore la série Kaamelott. Décès de Frédéric Hatton, âgé de 60 ans. Ses obsèques auront lieu mercredi à 10h30 en l'église de Xon rue Longemer. Je vous rappelle les obsèques de Nicolas Mathieu, âgé de 54 ans, célébrées jeudi à 10h30 en l'église de Cornimont. Les obsèques d'Éloi Bertrand, âgé de 87 ans, sont prévues mercredi à 14h30 en l'église de Xon rue. Aujourd'hui sont célébrées les obsèques de Josette Remine et Didier, âgés de 97 ans, à 10h30 en l'église de Cornimont. Les obsèques de Bernard Barré, âgé de 78 ans, prévues à 14h30 en l'église de Bellefontaine. Les obsèques d'Odile Claude, née Mathieu, âgée de 87 ans, sont prévues à 14h30 en l'église de Saulsur. Le sport et la Coupe du Monde de football, les derniers résultats, Côte d'Ivoire-Équateur 1-0, Suède-Tunisie 5-1, Espagne-Cap-Vert 0 partout, Belgique-Égypte 1 partout, Arabie Saoudite-Uruguay 1 partout et Iran-Nouvelle-Zélande 2 partout. Aujourd'hui, c'est la France qui affronte le Sénégal à 21h. La météo avec du soleil, des nuages et des températures qui vont atteindre les 30 degrés. Ça montera à 31 degrés mercredi et jeudi de 15 à 34 degrés avec toujours du soleil. Orage pour vendredi et à nouveau un temps sec et chaud samedi.
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1: Cette sélection cinéma avec le film La bataille de Gaulle, partie 1. C'est donc un film historique et signé Antonin Baudry, dans lequel joue Simon Abkarian, Simon Russell Bailey, Florian Le Sieur également, toute une pléiade d'acteurs. Et l'histoire nous amène en juin 1940, alors que la France s'effondre et signe l'armistice. Au milieu du chaos, un homme refuse de céder, c'est bien sûr Charles de Gaulle. Ce film a eu de très bonnes notes, 3,5 pour la presse et 4,4 pour les spectateurs. Et pour voir ce film, eh bien, vous avez rendez-vous aux variétés du Tillot, au Majestic de Remiremont, ainsi qu'au cinéma du Casino de Gérardmer. Et puis la partie 2, La bataille de Gaulle, j'écris ton nom, sera visible dès le 26 juin. Au cinéma L'Entracte de Vanier, vous allez pouvoir découvrir cette semaine Autofiction, le nouveau film de Pedro Almodovar avec Barbara Leni, Leonardo Spaglia. L'histoire, eh bien, c'est celle de Raoul, un cinéaste culte en pleine crise créative. Et lorsqu'un drame frappe l'une de ses plus proches collaboratrices, il va s'en inspirer pour écrire son prochain film. Mais la question, c'est jusqu'où peut-on aller pour raconter une histoire ? Alors les notes sont un petit peu différentes hein, pour la presse et pour les spectateurs, puisque sur 5 sur Allociné, la presse l'a qualifié d'un 3,6. Les spectateurs ont moins apprécié et l'ont noté 2,8. À la MCL de Gérardmer, découvrez L'être aimé, drame espagnol de Rodrigo Sorogoyen avec Javier Bardem dans le rôle principal. L'histoire, eh bien, c'est celle d'un réalisateur qui revient en Espagne pour tourner son nouveau film et il offre le rôle principal à sa fille qu'il n'a pas vue depuis 13 ans. Les notes sont plutôt bonnes, 3,8 pour la presse et 3,9 pour les spectateurs. À la Bresse, au grand écran, vous pourrez découvrir Élise sous emprise, comédie dramatique franco-belge de Marie Raymond qui joue aux côtés de José Garcia et Gustave Kervern. Et rien ne va plus dans la vie d'Élise, engluée dans une relation toxique avec Léopold. Elle se retrouve propulsée à la tête d'un groupe de théâtre suite à la mort soudaine du metteur en scène. Elle va alors être mise sous pression. Et Toy Story 5 arrive sur vos écrans, à voir au Casino de Gérardmer et puis au Majestic de Remiremont. Nouvelle aventure signée Andrew Stanton, on va y retrouver bien sûr la voix française de Richard Darbois. Et donc Buzz, Woody, Jessie et le reste des jouets vont être remis en question face à la nouvelle obsession des enfants, l'électronique.
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1: Bonjour, vous êtes sur Radio Collège, sur Radio des Ballons. Aujourd'hui, on va parler de la nuit de la mine. On va parler comment s'est passée notre représentation dans notre pièce de théâtre. Je donne la parole à Antoine et Charles, qui ont représenté Vulcan.
2: Tout ça a commencé quand Charles a imaginé sa pièce.
3: Bah, c'était grâce à ma prof de français, qui nous avait demandé de faire une rédaction sur un élément de la nature qu'il fallait trouver.
2: Je m'en souviens.
3: Oui, il fallait trouver un dieu qui allait transformer notre héros en quelque chose de naturel. Par exemple, on avait la mer, les océans, ça pouvait expliquer les montagnes, plein de choses comme ça.
2: Et après, il a commencé à écrire les scènes, les différentes scènes qu'il y aurait sur la pièce de théâtre Vulcan.
1: J'ai une petite question, c'est qui votre prof de français ?
2: Madame Yourdain.
1: D'accord.
2: Et donc après, on a écrit des petits paragraphes sur comment on allait faire la scène. Et après, on est allé à la médiathèque du Tio et on a écrit, et on a gardé ma pièce, comment j'ai écrit la pièce, moi, à l'ordinateur, la mienne.
3: Et moi, j'ai arrangé un peu le tout chez moi.
2: Alors, tout commence quand l'oracle prévient à Hadès que Vulcan, il fait un peu le bordel, si je me perdais, dans la ville de Sparte. Après, Hadès emmène Vulcan en enfer pour lui montrer des tableaux de lui qui martyrise la population. Et après, je le transforme en volcan. C'est à peu près tout, mais j'ai loupé beaucoup de détails.
3: Oui. À la fin, je me transforme en volcan. Et en me transformant en volcan, on va briser le quatrième mur.
2: Oui.
3: Avec la formule magique. Vas-y, Antoine, je te laisse la dire.
2: Magicus Vulcanus Orgueilleus, c'est la formule magique. On brise le quatrième mur et on montre une pancarte explicative des mots. Magicus, ça veut dire magique. Vulcanus, ça veut dire volcan. Et Orgueilleus, ça veut dire orgueilleux.
3: Et le quatrième mur, il y a un truc que j'ai tiré de la BD Léonard. C'est dès que moi, je prends une pancarte où il y a marqué pan et que j'envoie un coup sur les fesses à Antoine.
2: Et voilà comment on a un peu résumé. Alors, sur scène, on était stressés.
3: Ouais.
2: Mais hop, à la fin, quand on avait fait les trois fées, on était plus trop stressés.
3: Ouais.
2: Ça allait quand on a fait Vulcan.
3: Ouais. Mais vraiment, Vulcan, c'était compliqué quand même à se souvenir de certaines paroles quand même. Mais après, avec un peu de travail, c'est réussi à rentrer dans la tête. Et je passe le micro à Lily Rose.
1: Pour les trois fées, les trois fées, au début, ce sont trois meilleures amies qui ont 18 ans et qui reçoivent leur prénom officiel. Donc, il y avait Lucinda, Lyria et Luche. Moi, j'étais Lucinda. Ensuite, on fait un peu la fête, etc. On rentre, on reçoit des lettres. C'est marqué « Vous êtes cordialement invité au concours de la meilleure fée ». Donc, on lit pas tout de suite, on attend le matin. On lit le matin et on se dépêche pour y aller. On va voir le jury, du coup, qui est Charles et Antoine. On leur explique qu'on a reçu nos lettres que ce matin, on n'a pas eu le temps de s'entraîner, etc. On retourne chez nous pour se préparer. Et notre amitié, elle part un peu en bazar parce que tout le monde veut gagner, on va dire. Sur scène, j'avais un peu peur. Et quand j'ai peur, des fois, j'ai un peu le tournis. Donc, j'avais un peu le tournis. Mais c'était pas la première fois que je faisais du théâtre. Donc, ça allait. Et franchement, j'ai bien aimé. C'était un bon moment à passer. Les publics ont bien aimé. Ils ont bien aimé la scène parce qu'ils ont beaucoup de fois rigolé. Donc ça, j'ai bien aimé l'ambiance. Merci de nous avoir écoutés. Vous étiez sur Radio Collège, sur Radio des Ballons.
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10: L'actualité de ce mardi. Nouveau drame sur les routes vosgiennes hier, un peu avant midi, sur la commune de Granges au Monzay. Un automobiliste de 57 ans s'est déporté sur la voie de gauche pour une raison encore inconnue. Il est allé percuter de plein fouet un poids lourd qui arrivait en sens inverse. À l'arrivée des pompiers et du SMUR, le quinquagénaire était en arrêt cardio-respiratoire. Il n'a pas pu être réanimé et son décès a été prononcé sur place. La femme qui était à bord du camion, âgée d'une trentaine d'années, a été légèrement blessée. Elle a été hospitalisée à Saint-Dié. Une enquête a été ouverte afin de déterminer les causes exactes de l'accident. Suite à un incendie qui avait détruit une maison à De Vincey le 7 juin dernier, un corps avait été retrouvé dans les décombres. Son autopsie a eu lieu à l'Institut médico-légal de Nancy et a révélé qu'il s'agissait du fils de la propriétaire, celle-ci résidant en EHPAD. Le décès est survenu à cause du feu. L'origine du sinistre n'est pas encore déterminée, mais la piste accidentelle reste privilégiée. La victime avait par ailleurs hébergé un détenu de la maison de Bar-le-Duc qui avait pris la fuite en mars dernier et qui sera interpellé dans cette même maison par le RAID. Dimanche, trois individus ont commis des vols sur le secteur de Remiremont. Ils ont dérobé des bijoux et divers objets dans deux maisons, avec aussi une tentative de cambriolage dans une troisième, mais sans résultat. Le trio a décidé de manger ensemble en allumant un feu à proximité d'un petit étang. Mais la fumée a alerté les voisins qui ont prévenu la police. Les forces de l'ordre sont alors tombées sur les voleurs qui ont été placés en garde à vue et qui seront bientôt présentés au parquet. À Saint-Michel-sur-Meurthe, dans la nuit de samedi à dimanche, deux individus ont été aperçus sur le site de l'équipementier automobile Forestia. Ils ont dérobé des tableaux de bord destinés à la destruction. La police est prévenue et est arrivée sur place. Les voleurs ont pris la fuite et ils ont pu être interpellés au bout de quelques kilomètres. À l'issue de leur garde à vue, les hommes d'origine polonaise ont été libérés avec une convocation pour le tribunal le 3 juillet. Nouvelle manifestation hier devant le tribunal d'Épinal à 19h, suite à la mort de la petite Liana. Les manifestants étaient une centaine, accompagnés par quelques élus, pour réclamer des mesures législatives et dénoncer les failles de la justice. Nous avons appris la mort du comédien Christian Bugeaud, âgé de 81 ans. Il était connu pour ses rôles dans Les Visiteurs ou encore la série Kaamelott. Décès de Frédéric Hatton, âgé de 60 ans. Ses obsèques auront lieu mercredi à 10h30 en l'église de Xon rue Longemer. Je vous rappelle les obsèques de Nicolas Mathieu, âgé de 54 ans, célébrées jeudi à 10h30 en l'église de Cornimont. Les obsèques d'Éloi Bertrand, âgé de 87 ans, sont prévues mercredi à 14h30 en l'église de Xon rue. Aujourd'hui,

21h. La météo avec du soleil, des nuages et des températures qui vont atteindre les 30 degrés. Ça montera à 31 degrés mercredi et jeudi de 15 à 34 degrés avec toujours du soleil. Orage pour vendredi et à nouveau un temps sec et chaud samedi.

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1: La petite fête du théâtre amateur vous est proposée en juin et en juillet à Bussan et Saint-Maurice. Et vous avez rendez-vous pour le samedi 20 juin à la salle des fêtes de Bussan à 20h30 pour découvrir la pièce Mona Théou, jouée par la compagnie 5e Sirène. À l'occasion de la fête de la musique, eh bien, vous avez rendez-vous à Ramonchamp avec la Société des Fêtes qui vous propose donc à la Demoiselle des Roches à partir de 17h plusieurs choses. Tout d'abord la Ramoncenaise musicale, également le groupe de cor des Alpes et puis également un trio à pro. Ça sera en entrée libre avec aussi buvette et petite restauration sur place. À Rue-sur-Moselle, la fête de la musique vous sera proposée au stade ou bien au centre socioculturel en cas de pluie. Alors le samedi 20 juin, rendez-vous dès 18h avec château gonflable pour les enfants, restauration, avec également les groupes JON et puis la friche et le chauve. Et pour le dimanche 21, vous allez pouvoir retrouver le festival de l'air et du vent et Oliade, avec pas mal de choses au programme dès 13h30, cerf-volant, sculpture sonore, lunettes à réalité virtuelle, à parapente, spatiolab, disque golf, l'orgue à guimauve également, et puis de quoi boire et se restaurer. À Saint-Maurice, la fête de la musique est programmée pour le samedi 20 juin à partir de 18h à la salle multi-activité en extérieur, événement proposé par La Fourmilière. Et vous allez pouvoir retrouver les groupes Iman et San et puis aussi Bérésina avec buvette et restauration. À Fraisse-sur-Moselle, la fête de la musique vous sera proposée pour le 20 juin, place de l'Eau Vive, où vous allez pouvoir retrouver Cédric Montesino, Aude Cayel, groupe L'Or et le Hardy, avec restauration et buvette proposée par l'association des mini-trains. À Fraisse-sur-Moselle toujours, mais cette fois-ci à l'étang du Frac, eh bien, il y aura un après-midi spécial truite jaune pour le 20 juin à partir de 14h. Et puis à partir de 18h, vous retrouverez aussi la fête de la musique avec un grand karaoké. Direction maintenant le casino de Bussan qui vous propose un concert au piano bar pour le samedi 20 juin à partir de 19h. Et ce sera avec Sorbet Citron, ce sera proposé en entrée libre. Du côté du Tio, cette fois, la fête de la musique aura lieu le samedi 20 juin. À partir de 20h, vous allez pouvoir retrouver Place de la Mairie, la buvette restauration et Camelot avec le groupe Schizo Friends. Et puis Place du 8 mai, il y aura également l'UMT que vous allez pouvoir retrouver, l'Union Musicale. Le samedi 20 juin, il y aura plusieurs kermesses qui vous seront proposées, que vous allez pouvoir retrouver dans les écoles de Ferdru, Fraisse et Ramonchamp. Passons au dimanche 21 juin avec un concours de pétanque qui vous est proposé par le club de handball de la vallée de la Haute-Moselle. Ce sera Hall de la Gare à Rue. Début des parties à 10h, 6€ par personne, possibilité de restauration sur place. Et vous pouvez vous inscrire au 06 62 38 45 95.
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8: C'est un air d'été, Remiremont à l'heure estivale. Et jusqu'au mois de septembre. Ainsi, les Journées européennes de l'archéologie. Rendez-vous dimanche 14 juin au musée de Remiremont, entrée libre et gratuite. Visite guidée à 11h. Les origines archéologiques de Remiremont au musée Charles de Bruyères. Gratuit, c'est sans réservation. Et l'atelier à 14h30, création d'un pot préhistorique, musée Charles Fréry. C'est gratuit sur inscription 03 29 62 59 13 à partir de 7 ans. Don du sang, mercredi 17 juin, de 15h30 à 19h30, au Palais des Congrès, organisé par l'établissement français du sang. Apéro théâtre, une enquête policière captivante sur fond de libération, entre collabos, résistants et secrets bien gardés, vendredi 19 juin à 20h, au kiosque du Calvaire, accès libre et gratuit, organisé par les ados du Petit Théâtre de Vecoux. Fête de la musique dimanche 21 juin. De nombreux artistes amateurs, groupes associatifs et semi-professionnels vous donnent rendez-vous à Remiremont à partir de 15h, donc dimanche 21 juin. Centre-ville, quartier Charles Revillon, rue du Canton, plan d'eau, médiathèque, hôtel de ville, l'accès est libre et gratuit. Concert au musée, un tour du monde en musique, l'ensemble de corps de Romarie Montin, Les Accordés vous propose un voyage musical mêlant classique, musique de film et traditions populaires de différents pays. Samedi 20 juin à 16h30 au musée Charles de Bruyères, l'entrée est libre et gratuite. Concert de l'orchestre de mandolines et guitares de Remiremont, dimanche 21 juin à 20h au grand salon de l'hôtel de ville, accès libre et gratuit. Louise Combier, atelier d'écriture et concert avec cette candidate à The Voice 9, samedi 20 juin, atelier de 15h à 17h30, concert à 18h à la médiathèque. C'est gratuit, inscription obligatoire à l'atelier d'écriture organisé par la médiathèque Le Cercle. Expo photo, prendre le temps de regarder par Valentine Zeller, c'est jusqu'au 27 juin à la médiathèque. Accès libre et gratuit aux horaires d'ouverture de la médiathèque, bien évidemment. Répétition publique, l'ensemble est accordé, lundi 29 juin à 18h30, Jardin des Olives, accès libre et gratuit organisée par la ville de Remiremont.
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2: Les gouttes auto-bronzantes, bienfaits, efficacité, elles promettent pour tous les types de peau une coloration progressive et ultra-modulable. Une solution pour avoir bonne mine si vous souhaitez limiter les méfaits des UV sur votre peau. Elle s'appelle Goutte, car il suffit d'ajouter quelques gouttes à sa crème de jour pour profiter de leurs effets. Le principe des gouttes auto-bronzantes est assez simple. Il s'agit d'un produit concentré en DHA que l'on vient donc mélanger à un produit visage ou corps pour un bronzage sur mesure. Comme on dilue l'auto-bronzant, le résultat est plus léger qu'avec une formule classique, ce qui permet d'en utiliser tous les jours ou tous les deux jours et de faire monter le HAL progressivement. L'actif de base est toujours la DHA, mais en fonction de la formule, il est associé à des actifs hydratants comme l'acide hyaluronique, de la vitamine C ou encore des molécules anti-pollution. L'application, quelle que soit la marque, le mode d'emploi des gouttes auto-bronzantes est toujours le même. On nettoie la zone à bronzer, puis dans le cas du visage, on applique son sérum. Mélangez quelques gouttes à votre crème, visage ou corps, puis appliquez le mélange sur votre peau. Vous pouvez aussi appliquer les gouttes directement comme un vrai sérum. À noter, l'auto-bronzant n'apporte pas de protection solaire. Les gouttes peuvent être utilisées indifféremment le matin ou le soir. Le faux bronzage se retire avec un gommage à faire une fois par semaine environ pour garder une peau lumineuse. Si les gouttes auto-bronzantes sont plus simples d'utilisation qu'un auto-bronzant classique, eh bien, ça n'empêche pas de faire des erreurs comme utiliser plus de gouttes que ce qui est recommandé, ce qui donne forcément un HAL trop foncé et pas du tout naturel. Autre erreur, les actifs exfoliants tels que les AA, le BHA ou le rétinol ne doivent pas être utilisés en même temps que les gouttes auto-bronzantes car ils stimulent le renouvellement cellulaire, ce qui vient contrecarrer l'action de la DHA. Enfin, dernier conseil, évitez le contour des yeux et veillez à estomper la formule au niveau des sourcils et de la racine des cheveux. N'oubliez pas de descendre votre soin jusque dans le bas du cou afin d'éviter les démarcations. Terminez en vous lavant bien les mains après application pour éviter les taches sur les mains.
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2: La petite fête du théâtre amateur vous est proposée en juin et en juillet à Bussan et Saint-Maurice. Et vous avez rendez-vous pour le samedi 20 juin à la salle des fêtes de Bussan à 20h30 pour découvrir la pièce Mona Théou, jouée par la compagnie 5e Sirène. À l'occasion de la fête de la musique, eh bien vous avez rendez-vous à Ramonchamp avec la Société des Fêtes qui vous propose donc à la Demoiselle des Roches à partir de 17h plusieurs choses. Tout d'abord la Ramoncenaise musicale, également le groupe de corps des Alpes et puis également un trio à pro. Ça sera en entrée libre avec aussi buvette et petite restauration sur place. À Rue-sur-Moselle, la fête de la musique vous sera proposée au stade ou bien au centre socioculturel en cas de pluie. Alors le samedi 20 juin, rendez-vous dès 18h avec château gonflable pour les enfants, restauration, avec également les groupes JON et puis la friche et le chauve. Et pour le dimanche 21, vous allez pouvoir retrouver le festival de l'air et du vent et Oliade avec pas mal de choses au programme dès 13h30, cerf-volant, sculpture sonore, lunettes à réalité virtuelle, à parapente, spatiolab, disque golf, l'orgue à guimauve également, et puis de quoi boire et se restaurer. À Saint-Maurice, la fête de la musique est programmée pour le samedi 20 juin à partir de 18h à la salle multi-activité en extérieur, événement proposé par La Fourmilière. Et vous allez pouvoir retrouver les groupes Iman et San et puis aussi Bérésina avec buvette et restauration. À Fraisse-sur-Moselle, la fête de la musique vous sera proposée pour le 20 juin, place de l'Eau Vive, où vous allez pouvoir retrouver Cédric Montesino, Aude Cayel, groupe Laure et le Hardiche, avec restauration et buvette proposée par l'association des mini-trains. À Fraisse-sur-Moselle toujours, mais cette fois-ci à l'étang du Frac, eh bien, il y aura un après-midi spécial truite jaune pour le 20 juin à partir de 14h. Et puis à partir de 18h, vous retrouverez aussi la fête de la musique avec un grand karaoké. Direction maintenant le Casino de Bussan qui vous propose un concert au Piano Bar pour le samedi 20 juin à partir de 19h. Et ce sera avec Sorbet Citron, ce sera proposé en entrée libre. Du côté du Tio, cette fois, la fête de la musique aura lieu le samedi 20 juin. À partir de 20h, vous allez pouvoir retrouver Place de la Mairie, la buvette restauration et Camelot avec le groupe Schizo Friends. Et puis Place du 8 mai, il y aura également l'UMT que vous allez pouvoir retrouver, l'Union Musicale. Le samedi 20 juin, il y aura plusieurs kermesses qui vous seront proposées, que vous allez pouvoir retrouver dans les écoles de Ferdru, Fraisse et Ramonchamp. Passons au dimanche 21 juin avec un concours de pétanque qui vous est proposé par le club de handball de la vallée de la Haute-Moselle. Ce sera Hall de la Gare à Rue. Début des parties à 10h. 6€ par personne. Possibilité de restauration sur place. Et vous pouvez vous inscrire au 06 62 38 45 95.
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7: La petite fête du théâtre amateur vous est proposée en juin et en juillet à Bussan et Saint-Maurice. Et vous avez rendez-vous pour le samedi 20 juin à la salle des fêtes de Bussan à 20h30 pour découvrir la pièce Mona T.O. jouée par la compagnie 5e Sirène. À l'occasion de la fête de la musique, eh bien vous avez rendez-vous à Ramonchamp avec la Société des Fêtes qui vous propose donc à la Demoiselle des Roches à partir de 17h plusieurs choses. Tout d'abord la Ramoncenaise musicale, également le groupe de Corps des Alpes et puis également un trio à pro, ça sera en entrée libre avec aussi buvette et petite restauration sur place. À Rue-sur-Moselle, la fête de la musique vous sera proposée au stade ou bien au centre socio-culturel en cas de pluie. Alors le samedi 20 juin, rendez-vous dès 18h avec château gonflable pour les enfants, restauration, avec également les groupes JON et puis la friche et le chauve. Et pour le dimanche 21, vous allez pouvoir retrouver le festival de l'air et du vent et Oliade avec pas mal de choses au programme dès 13h30, cerf-volant, sculpture sonore, lunettes à réalité virtuelle, à parapente, spatiolab, disque golf, l'orgue à guimauve également, et puis de quoi boire et se restaurer. À Saint-Maurice, la fête de la musique est programmée pour le samedi 20 juin à partir de 18h à la salle multi-activité en extérieur, événement proposé par La Fourmilière. Et vous allez pouvoir retrouver les groupes Iman et San et puis aussi Bérésina avec buvette et restauration. À Fraisse-sur-Moselle, la fête de la musique vous sera proposée pour le 20 juin, place de l'Eau Vive, où vous allez pouvoir retrouver Cédric Montesino, Aude Cayel, groupe L'Or et le Hardish, avec restauration et buvette proposée par l'association des mini-trains. À Fraisse-sur-Moselle toujours, mais cette fois-ci à l'étang du Frac, eh bien, il y aura un après-midi spécial truite jaune pour le 20 juin à partir de 14h. Et puis à partir de 18h, vous retrouverez aussi la fête de la musique avec un grand karaoké. Direction maintenant le casino de Bussan qui vous propose un concert au piano bar pour le samedi 20 juin à partir de 19h. Et ce sera avec Sorbet Citron, ce sera proposé en entrée libre. Du côté du Tio, cette fois, la fête de la musique aura lieu le samedi 20 juin. À partir de 20h, vous allez pouvoir retrouver Place de la Mairie, la buvette restauration et Camelot avec le groupe Schizo Friends. Et puis Place du 8 mai, il y aura également l'UMT que vous allez pouvoir retrouver, l'Union Musicale. Le samedi 20 juin, il y aura plusieurs kermesses qui vous seront proposées, que vous allez pouvoir retrouver dans les écoles de Ferdru, Fraisse et Ramonchamp. Passons au dimanche 21 juin avec un concours de pétanque qui vous est proposé par le club de handball de la vallée de la Haute-Moselle. Ce sera Hall de la Gare à Rue. Début des parties à 10h. 6€ par personne. Possibilité de restauration sur place. Et vous pouvez vous inscrire au 06 62 38 45 95.
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San Francisco, la reprise de Sound of Legend, le titre numéro 1 en ce moment dans le V40, le top de Radio des Ballons. Et vous êtes les bienvenus si vous voulez nous rejoindre. C'est Raphaël pour vous accompagner jusqu'à 20h en ce mardi. Et pendant 3h, eh bien, on va se faire plaisir ensemble avec des nouveautés, des découvertes comme tous les jours dans cette émission. Vous allez pouvoir retrouver les différentes rubriques de Radio des Ballons. Puis j'aurai aussi plein de rendez-vous à vous annoncer qui arrivent pour les jours prochains. Et on poursuit côté musique avec Lara Fabian.

0: Bruce Springsteen nous proposait son titre « Street of Minneapolis » et je vous annonce que dans quelques instants, vous allez pouvoir retrouver David Guetta. Et sur Radio des Ballons, je vous parle maintenant du Tour de France qui va passer par le Tillot le 17 juillet, vous le savez certainement. Et sachez qu'il y a des bénévoles qui sont actuellement recherchés afin de bloquer les routes qui vont déboucher sur le parcours. Une trentaine de bénévoles sont donc recherchés et l'appel aux associations est donc lancé. Si vous même ou votre association souhaite participer à ce rendez-vous pour bloquer ces routes, eh bien sachez qu'il y aura une réunion d'organisation de prévue et vous devez vous faire connaître avant le 26 juin. Vous devez donc pour cela contacter Daniel Mathieu qui est adjoint aux associations et manifestations sportives au Tillot. Vous pouvez donc tout simplement contacter la mairie ou bien écrire à l'adresse daniel.mathieu@letillot88.fr.
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Run, Run, River, ça risque de bien marcher cet été. Un nouveau David Guetta avec la participation d'Alok. Anne Silla sera avec nous d'ici quelques minutes. Il y aura aussi la rubrique des écoles tout à l'heure. La petite fête du théâtre amateur. Elle vous est proposée à Busson et Saint-Maurice en juin et en juillet. Et la prochaine date, eh bien, c'est pour ce samedi 20 juin. Vous avez rendez-vous à la salle des fêtes de Busson à partir de 20h30 pour découvrir Mona Théou. Une pièce est jouée par la cinquième sirène. C'est un rendez-vous qui est gratuit. 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

Saba nous proposait le titre Heureux, Heureux. Alors tout à l'heure à 5h30, vous allez pouvoir retrouver comme tous les jours de la semaine sur Radio des Ballons la rubrique des écoles. On va revenir sur la dernière nuit de la mine qui est lue récemment. Et les élèves du club radio du collège Jules Ferré du Tillot vont nous en parler. Ce sera donc après le titre d'Ancilla et Olivia Stone, Sinceramente. Mais pour l'heure, je vous propose d'écouter Josas, Emilio.

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1: Bonjour, vous êtes sur Radio Collège, sur Radio des Ballons. Aujourd'hui, on va parler de la nuit de la mine. On va parler comment s'est passée notre représentation dans notre pièce de théâtre. Je donne la parole à Antoine et Charles, qui ont représenté Vulcan.
2: Tout ça a commencé quand Charles a imaginé sa pièce.
3: C'était grâce à ma prof de français, qui nous avait demandé de faire une rédaction sur un élément de la nature qu'il fallait trouver.
2: Je m'en souviens.
3: Oui, il fallait trouver un dieu qui allait transformer notre héros en quelque chose de naturel. Par exemple, on avait la mer, les océans, ça pouvait expliquer les montagnes, plein de choses comme ça.
2: Et après, il a commencé à écrire les scènes, les différentes scènes qu'il y aurait sur la pièce de théâtre Vulcan.
1: J'ai une petite question, c'est qui votre prof de français ?
2: Madame Nurda.
1: D'accord.
2: Et donc après, on a écrit des petits paragraphes sur comment on allait faire la scène. Et après, on est allé à la médiathèque du TIO et on a écrit et on a gardé ma pièce, comment j'ai écrit la pièce, moi, à l'ordinateur, la mienne.
3: Et moi, j'ai arrangé un peu le tout chez moi.
2: Alors, tout commence quand l'oracle prévient à Hadès que Vulcan il fait un peu le bordel, si je me perdais, dans la ville de Sparte. Après, Hadès emmène Vulcan en enfer pour lui montrer des tableaux de lui qui martyrise la population. Et après je le transforme en volcan. C'est à peu près tout, mais j'ai loupé beaucoup de détails.
3: Oui. À la fin, je me transforme en volcan. Et en me transformant en volcan, on va briser le quatrième mur.
2: Oui.
3: Avec la formule magique. Vas-y Antoine, je te laisse la dire.
2: Magicus Vulcanus Orgueius, c'est la formule magique. On brise le quatrième mur et on montre une pancarte explicative des mots. Magicus, ça veut dire magique. Vulcanus, ça veut dire volcan. Et Orgueius, ça veut dire orgueilleux.
3: Et le quatrième mur, il y a un truc que j'ai tiré de la BD Léonard. C'est dès que moi, je prends une pancarte où il y a marqué Pan et que j'envoie un coup sur les fesses à Antoine.
2: Et voilà comment on a un peu résumé. Alors, sur scène, on était stressés. Mais hop, à la fin, quand on avait fait les trois feux, on était plus trop stressés.
3: Ouais,
2: ouais, ouais. Ça allait quand on a fait Vulcan.
3: Ouais. Mais vraiment, Vulcan, c'était compliqué quand même à se souvenir de certaines paroles quand même. Mais après, avec un peu de travail, c'est réussi à rentrer dans la tête. Et je passe le micro à Lily Rose.
1: Pour les trois fées, les trois fées, au début, ce sont trois meilleures amies qui ont 18 ans et qui reçoivent leur prénom officiel. Donc, il y avait Lucinda, Lyria et Luche. Moi, j'étais Lucinda. Ensuite, on fait un peu la fête, etc. On rentre, on reçoit des lettres. C'est marqué « Vous êtes cordialement invité au concours de la meilleure fée ». Donc, on lit pas tout de suite, on attend le matin. On lit le matin et on se dépêche pour y aller. On va voir le jury, du coup, qui est Charles et Antoine. On leur explique qu'on a reçu nos lettres que ce matin, on n'a pas eu le temps de s'entraîner, etc. On retourne chez nous pour se préparer. Et notre amitié, elle part un peu en bazar parce que tout le monde veut gagner, on va dire. Sur scène, j'avais un peu peur. Et quand j'ai peur, des fois, j'ai un peu le tournis. Donc, j'avais un peu le tournis. Mais c'était pas la première fois que je faisais du théâtre. Donc, ça allait. Et franchement, j'ai bien aimé. C'était un bon moment à passer. Les publics ont bien aimé. Ils ont bien aimé la scène parce qu'ils ont beaucoup de fois rigolé. Donc ça, j'ai bien aimé l'ambiance. Merci de nous avoir écoutés. Vous étiez sur Radio Collège, sur Radio des Ballons.
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0: Sorry Papi, sur ce titre il y avait Topic avec Becky J. Bruno Mars pour son nouveau single sera avec nous d'ici quelques minutes. Vous êtes bien sûr à l'écoute de Radio des Ballons et on vous propose aussi de temps en temps des petites annonces comme par exemple ce particulier qui recherche sur le secteur du tir en urgence et si possible en don un gaz avec des plaques électriques. Alors si vous en avez à fournir, contactez le 07 71 41 40 96. Jérémy Frérot chante Frérot.
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The Fate of Ophelia, c'était bien sûr Taylor Swift. J'espère que vous passez un bon début de soirée avec Radio des Ballons. Un gros événement qui arrive pour ce week-end, c'est bien sûr la fête de la musique avec plein de manifestations autour de chez nous. Il y aura par exemple ce rendez-vous prévu à Ramonchamp avec la Société des Fêtes, fête de la musique qui débutera à 17h au parc du château de la Demoiselle des Roches. Événement gratuit bien sûr, comme toutes les fêtes de la musique, avec au programme la Ramonsnaise musicale, Cordée des Alpes et puis le groupe Trio Apro avec également buvette et petite restauration sur place.

Et Jeanne Bonjour nous proposait son titre « Finir par en rire ». Mylène Farmer arrive, ce sera son nouveau single que vous allez pouvoir retrouver. Raphaël pour vous accompagner jusqu'à 20h en ce mardi sur Radio des Ballons. Alors juste après cette émission, bien vous avez rendez-vous avec Cyril qui vous proposera un nouveau volet de l'histoire en musique. Ce sera donc de 20h à minuit. Et maintenant, Paul McCartney chante avec Ringo Starr à la batterie bien sûr, « Home to Us ».

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Soleil, c'était bien sûr le titre de Gims. Et dans quelques instants sur Radio des Ballons, eh bien, je vous proposerai une petite sélection cinéma avec les films à voir sur notre secteur vosgien. Il y a des kermesses au programme de ce samedi. Kermesse proposée à Ramonchamp avec l'association des Galopins. Et ça commencera dès 10h30 sur le parking de l'école. Kermesse également à Fraisse-sur-Moselle avec l'association de parents d'élèves 20 sur 20. Alors là,

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1: Cette sélection cinéma avec le film La bataille de Gaulle, partie 1. C'est donc un film historique et signé Antonin Baudry, dans lequel jouent Simon Abkarian, Simon Russell Bailey, Florian Le Sieur également, toute une pléiade d'acteurs. Et l'histoire nous amène en juin 1940, alors que la France s'effondre et signe l'armistice. Au milieu du chaos, un homme refuse de céder, c'est bien sûr Charles de Gaulle. Ce film a eu de très bonnes notes, 3,5 pour la presse et 4,4 pour les spectateurs. Et pour voir ce film, eh bien, vous avez rendez-vous aux Variétés du Tillot, au Majestic de Remiremont, ainsi qu'au cinéma du Casino de Gérardmer. Et puis la partie 2, La bataille de Gaulle, j'écris ton nom, sera visible dès le 26 juin. Au cinéma L'Entracte de Vanier, vous allez pouvoir découvrir cette semaine Autofiction, le nouveau film de Pedro Almodovar avec Barbara Leni, Leonardo Sparaglia. L'histoire, eh bien, c'est celle de Raoul, un cinéaste culte en pleine crise créative. Et lorsqu'un drame frappe l'une de ses plus proches collaboratrices, il va s'en inspirer pour écrire son prochain film. Mais la question, c'est jusqu'où peut-on aller pour raconter une histoire ? Alors les notes sont un petit peu différentes pour la presse et pour les spectateurs, puisque sur 5 sur Allociné, la presse l'a qualifié d'un 3,6. Les spectateurs ont moins apprécié et l'ont noté 2,8. À la MCL de Gérardmer, découvrez L'être aimé, drame espagnol de Rodrigo Sorogoyen avec Javier Bardem dans le rôle principal. L'histoire, eh bien, c'est celle d'un réalisateur qui revient en Espagne pour tourner son nouveau film et il offre le rôle principal à sa fille qu'il n'a pas vue depuis 13 ans. Les notes sont plutôt bonnes, 3,8 pour la presse.

0: C'est 3,9 pour les spectateurs. À la Bresse, au grand écran, vous pourrez découvrir Élise sous emprise, comédie dramatique franco-belge de Marie Raymond qui joue aux côtés de José Garcia et Gustave Kervernes. Rien ne va plus dans la vie d'Élise, engluée dans une relation toxique avec Léopold. Elle se retrouve propulsée à la tête d'un groupe de théâtre suite à la mort soudaine du metteur en scène. Elle va alors être mise sous pression. Et Toy Story 5 arrive sur vos écrans, à voir au Casino de Gérardmer et puis au Majestic de Remiremont. Nouvelle aventure signée Andrew Stanton, on va y retrouver bien sûr la voix française de Richard Darbois. Et donc Buzz, Woody, Jessie et le reste des jouets vont être remis en question face à la nouvelle obsession des enfants, l'électronique.
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Stupid Song, tout nouveau single signé Olivia Rodrigo. Il vient tout juste d'arriver sur Radio des Ballons. Alors c'est Raymond qui va vous donner tout à l'heure un nouvel agenda. Mais en attendant, je vous rappelle que la fête de la musique au Tio, elle est prévue pour ce samedi. Vous avez rendez-vous à la fois à Place de la Mairie et Place du 8 mai. Sur la Place du 8 mai, il y aura l'Union Musicale du Tio. Et puis sur le parvis de la mairie, le groupe Schizo Friends. Avec également buvettes et petites restaurations ainsi que des camelots qui seront là. Donc Place de la Mairie, fête de la musique entièrement gratuite bien sûr.

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1: La vie à Gérardmer, vallée des Lacs et la Bresse, vallée de la Moselotte. La fête de la musique, ce sera samedi 20 juin dès 17h30 à cœur cours de l'école du centre de Cornimont. Cuisson recue par Sophie Daguet. Et puis dès 16h, buvette par le CSP, petite restauration par le sel des Hauts. Avec les artistes, concert des élèves de Sébastien Formé à 17h30, le duo Anne et Laurent à 18h30, Rouda à 19h30 et puis Terzel à 20h30. Vous pourrez participer au quiz musical de le CSP et gagner une crêpe. Il y aura d'autres rendez-vous, évidemment, avec Gérardmer, la fête de la musique, dimanche 21 juin. La Maison de la Culture des Loisirs, la MCL, investit la place du vieux Gérardmer dès 12h, dimanche 21, pour célébrer la musique dans une ambiance conviviale et festive. Jeannot et Janet, reprise de chansons françaises et internationales. Lénade, chansons françaises aux influences pop et reggae. Free Confi, reprise acoustique de chansons françaises. Léna et Thierry Godefroy, reprise acoustique rock. Les Déracinés Blues Rock, UMG, Union Musicale de Gérardmer. Tout simplement donc place du vieux Gérardmer pour dimanche. Luc Arbogast, le chant des pierres, chapelle de Travexin, donc commune de Cornimont, samedi 27 juin à 20h30 et dimanche 28 juin à 16h. Le tarif est de 25 euros. Les places sont limitées. Il faut réserver sur Hello Asso ou se renseigner aussi au 06 21 04 66 26 ou encore sur chapelle.travexin@free.fr. À noter qu'il y aura une petite restauration sur place. Les concerts sont organisés par l'association des Amis de la Chapelle de Travexin. Et puis bien sûr, n'hésitez pas à nous envoyer vos informations sur tous les secteurs qui nous concernent, celui des Hauts-de-Vos, Gérardmer, la Bresse, celui de la Vallée à partir du Tillau jusqu'à Rue à partir de Bussan ou encore le pays de Remiremont, évidemment.
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2: Et tout juste à 6h30 sur Radio des Ballons, vous allez pouvoir retrouver l'actualité de cette journée. Un rendez-vous pour vous, mesdames, avec un salon dédié à la santé des femmes. Sentez-vous bien. Événement proposé au Centre des Congrès d'Épinal ce samedi de 10h à 17h avec la communauté professionnelle territoriale de santé. Alors c'est un rendez-vous gratuit où vous allez pouvoir retrouver des stands, des ateliers pratiques, diverses animations. Vous pouvez en tout cas vous renseigner avec la page Facebook CTPS des Vosges. Centrale. Et un duo pour vous, c'est Pascal Obispo et Francis Cabrel. Il faudrait que pleuve l'amour.

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10: L'actualité de ce mardi. Nouveau drame sur les routes vosgiennes hier, un peu avant midi, sur la commune de Granges au Monzet. Un automobiliste de 57 ans s'est déporté sur la voie de gauche pour une raison encore inconnue. Il est allé percuter de plein fouet un poids lourd qui arrivait en sens inverse. À l'arrivée des pompiers du SMUR, le quinquagénaire était en arrêt cardio-respiratoire. Il n'a pas pu être réanimé et son décès a été prononcé sur place. La femme qui était à bord du camion, âgée d'une trentaine d'années, a été légèrement blessée. Elle a été hospitalisée à Saint-Dié. Une enquête a été ouverte afin de déterminer les causes exactes de l'accident. Suite à un incendie qui avait détruit une maison à De Vincey le 7 juin dernier, un corps avait été retrouvé dans les décombres. Son autopsie a eu lieu à l'Institut médico-légal de Nancy et a révélé qu'il s'agissait du fils de la propriétaire, celle-ci résidant en EHPAD. Le décès est survenu à cause du feu. L'origine du sinistre n'est pas encore déterminée, mais la piste accidentelle reste privilégiée. La victime avait par ailleurs hébergé un détenu de la maison de Bar-le-Duc qui avait pris la fuite en mars dernier et qui sera interpellé dans cette même maison par le RAID. Dimanche, trois individus ont commis des vols sur le secteur de Remiremont. Ils ont dérobé des bijoux et divers objets dans deux maisons, avec aussi une tentative de cambriolage dans une troisième, mais sans résultat. Le trio a décidé de manger ensemble en allumant un feu à proximité d'un petit étang. Mais la fumée a alerté les voisins qui ont prévenu la police. Les forces de l'ordre sont alors tombées sur les voleurs qui ont été placés en garde à vue et qui seront bientôt présentés au parquet. À Saint-Michel-sur-Meurthe, dans la nuit de samedi à dimanche, deux individus ont été aperçus sur le site de l'équipementier automobile Forestia. Ils ont dérobé des tableaux de bord destinés à la destruction. La police est prévenue et est arrivée sur place. Les voleurs ont pris la fuite et ils ont pu être interpellés au bout de quelques kilomètres. À l'issue de leur garde à vue, les hommes d'origine polonaise ont été libérés avec une convocation pour le tribunal le 3 juillet. Nouvelle manifestation hier devant le tribunal d'Épinal à 19h, suite à la mort de la petite Liana. Les manifestants étaient une centaine, accompagnés par quelques élus, pour réclamer des mesures législatives et dénoncer les failles de la justice. Nous avons appris la mort du comédien Christian Bugeaud, âgé de 81 ans. Il était connu pour ses rôles dans Les Visiteurs ou encore la série Kaamelott. Décès de Frédéric Hatton, âgé de 60 ans. Ses obsèques auront lieu mercredi à 10h30 en l'église de Xon rue Longemer. Je vous rappelle les obsèques de Nicolas Mathieu, âgé de 54 ans, célébrées jeudi à 10h30 en l'église de Cornimont. Les obsèques d'Éloi Bertrand, âgé de 87 ans, sont prévues mercredi à 14h30 en l'église de Xon rue. Aujourd'hui sont célébrées les obsèques de Josette Remine et Didier, âgés de 97 ans, à 10h30 en l'église de Cornimont. Les obsèques de Bernard Barré, âgé de 78 ans, prévues à 14h30 en l'église de Bellefontaine. Les obsèques d'Odile Claude, née Mathieu, âgée de 87 ans, sont prévues à 14h30 en l'église de Saulsure. Le sport et la Coupe du Monde de football, les derniers résultats, Côte d'Ivoire-Équateur 1-0, Suède-Tunisie 5-1, Espagne-Cap-Vert 0 partout, Belgique-Égypte 1 partout, Arabie Saoudite-Uruguay 1 partout et Iran-Nouvelle-Zélande 2 partout. Aujourd'hui, c'est la France qui affronte le Sénégal à 21h. La météo avec du soleil, des nuages et des températures qui vont atteindre les 30 degrés. Ça montera à 31 degrés mercredi et jeudi de 15 à 34 degrés avec toujours du soleil. Orage pour vendredi et à nouveau un temps sec et chaud samedi.
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Walk Away, le son de David Guetta avec Epaton. Et avant de retrouver tout à l'heure vos offres d'emploi vosgiennes, je vous annonce la fête de la musique à Saint-Maurice. Elle est organisée par le comité des fêtes La Fourmilière. C'est pour ce samedi. Vous avez donc rendez-vous dès 18h à l'extérieur de la salle multi-activité avec côté musique Imanessan et puis Berezina avec également buvette et restauration. Et c'est Lucas qui nous rejoint. Il chante « Y a quoi ?»

0: de notre secteur vosgien.
1: Les escaliers Mougins à Cornimont sont à la recherche d'un menuisier. C'est pour un poste en CDI à 35 heures par semaine. Pour postuler, on vous demande 2 ans d'expérience avec formation CAP, BEP ou équivalent en menuiserie. À la Bresse, le CCAS est à la recherche d'un cuisinier en EHPAD. C'est pour un contrat à durée déterminée de 3 mois. Poste à 35 heures par semaine, accessible avec au moins 1 an d'expérience ou diplôme CAP, BEP ou équivalent en cuisine. Avec le restaurant Ande Patagonia de la Bresse, il y a un poste de cuisinier qui vous est proposé. C'est pour un CDI à 43 heures par semaine, un poste qui est ouvert aux débutants. Les jardins de Sophie à Xonrou-Longemer sont à la recherche d'un valet ou d'une femme de chambre. C'est pour un poste en CDI à 35 heures par semaine. On vous demande au moins 6 mois d'expérience. Sur Remiremont, un assistant marketing est recherché pour une mission intérimaire de 6 mois à 35 heures par semaine. Pour ce poste, il faut avoir au moins 1 an d'expérience avec formation Bac plus 2 dans le marketing et gestion PME-PMI. Le Minko, restaurant spécialisé en cuisine thaïlandaise à Remiremont, est à la recherche d'un cuisinier pour un CDD de 6 mois à 35 heures par semaine. Pour postuler, on vous demande au moins 6 mois d'expérience avec formation CAP, BEP ou équivalent en cuisine. À Remiremont, il y a un collaborateur commercial en assurance qui est recherché. Un poste en CDI à 35 heures par semaine avec formation Bac plus 2 ou équivalent en assurance avec aussi 6 mois d'expérience. Une entreprise basée à Éloy est à la recherche d'un dessinateur projeteur. C'est un poste en CDI à 35 heures par semaine qui vous est proposé. Ouvert avec 1 an d'expérience et formation Bac plus 5 ou équivalent. Au syndicat, un agent de quai est recherché pour un poste en CDI à 39 heures par semaine. Alors il faut être titulaire du CACES 1, un poste ouvert aux débutants à pourvoir très rapidement. Un chauffeur-livreur est recherché sur Saint-Nabord pour un poste en CDI à 39 heures par semaine avec au moins 5 ans d'expérience dans la livraison, le permis B depuis au moins 3 ans. Sur la commune de Saint-Amé, un éducateur spécialisé est recherché pour un poste en CDI à 39 heures par semaine. On vous demande au moins 3 ans d'expérience pour postuler avec formation Bac plus 3, plus 4 ou équivalent en tant qu'éducateur spécialisé.
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Follow Your Love avec le groupe Elephants. Le club de handball de la vallée de la Haute-Moselle vous propose un concours de pétanque pour ce dimanche. Ça commencera dès 10h, hall de la gare à Rue, avec une inscription à 6€ par personne. Il y aura également un repas proposé à 10€, ou même si vous voulez, 15€ le repas et l'inscription. Vous pouvez donc vous renseigner au 06 62 38 45 à 95. Il y aura aussi pas mal de bolos à gagner. Place maintenant à Mickey. Ça pique un peu quand même.

Onka Onka, interprété par Miss Bashful. Raphaël, pour vous accompagner pendant encore une bonne heure sur Radio des Ballons ce mardi soir. Toujours de la musique et des rendez-vous autour de chez nous. Je vous rappelle aussi que ce soir, comme tous les mardis, c'est Cyril qui vous accompagnera de 20h jusqu'à minuit avec l'émission L'Histoire en Musique. Le groupe Indochine est là avec Les Nouveaux Soleils.

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1: Évidemment. C'est nouveau sur Radio des Ballons, ça vient d'entrer un Des Fleurs avec Tovelo et Stromae. Florent Pagny arrive d'ici quelques minutes. Vous pourrez écouter également les K-pop Demon Hunters. À Fraisse-sur-Moselle, l'association Fraisse Mini Train vous donne rendez-vous tous les dimanches de 14h à 18h au 28 bis rue de Lorraine pour découvrir l'univers ferroviaire d'antan. Alors n'hésitez pas à vous renseigner par exemple avec le site internet fraisseminitrain.fr.

Je sais qui je suis, interprété par Florent Pagny. Vous êtes bien sûr à l'écoute de Radio des Ballons. Et on parle de la fête de la musique à Fraisse-sur-Moselle avec un rendez-vous place de l'Eau Vive pour ce samedi 20 juin dès 19h. Plusieurs artistes à retrouver, Cédric Montesino, Aude Cayel, le groupe Laure et le Hardy, avec aussi restauration buvette par l'association des mini-trains.

Et c'était la voix d'Eliott hein, sur le titre On s'oubliera. Angèle arrive tout à l'heure avec les Justice. Vous pouvez d'ores et déjà vous inscrire pour la prochaine rentrée scolaire au niveau des transports avec Fluo. Alors cela concerne bien sûr les enfants de la maternelle et de l'élémentaire pour qui c'est gratuit, mais aussi les collégiens et les lycéens. Vous devez donc vous rendre tout simplement sur le site fluo.grandest.fr.

Système, le dernier single de Christophe Villamès sur Radio des Ballons. Et tout à l'heure, eh bien, Raymond va vous donner la sélection télé de ce mardi soir. À Fraissy-sur-Moselle, une après-midi pêche, truite jaune vous est proposée à l'étang du Frac pour ce samedi. Ce sera à partir de 14h jusqu'au coucher du soleil. C'est donc 15€ avec prise illimitée. Et puis en plus, pour la soirée à partir de 18h, il y aura une spéciale karaoké à l'occasion de la fête de la musique avec aussi petite restauration.

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1: Nos coups de cœur télévisés en cette journée de mardi avec TF1 à 21h10. Monk, le retour, un téléfilm de Randy Sisk. Et après que la pandémie a aggravé ses phobies et lui a fait perdre son contrat avec son éditeur, l'ancien inspecteur Adrian Monk place tous ses espoirs dans la réussite du mariage de sa belle-fille Molly. Et à 21h55, un deuxième épisode de Monk, le retour. 21h, France 4, et c'est original, l'orchestre de la garde républicaine à l'Opéra Comique, spectacle accompagné donc la garde républicaine. Les finalistes ont interprété des concertos majeurs sous le regard attentif d'un jury international composé de figures éminentes du monde musical. Créé en 1943, le concours Long Thibaud est une référence mondiale dans l'univers de la musique classique. Alors bien sûr, allez, la Coupe du Monde, et ça commencera sur M6 évidemment, par l'avant-match à 20h35, présenté par Ophélie Meunier, mais aussi à partir de 20h50, France-Sénégal, le grand moment évidemment présenté par Xavier Domergue, Benoît Chéroux et Samuel Umtiti. La Coupe du Monde donc de la FIFA en 2026, double championne du monde en 1998 et 2018, puis finaliste de la dernière édition. La France s'avance parmi les grandes favorites, mais attention tout de même. Et à 23h50, ce sera Irak-Norvège, présenté par Jean-Marc Ferreri et Yann Rességué. Coupe du Monde donc de la FIFA toujours. Et Arte propose ce soir la Principauté de Monaco. Oui, c'est même pas seulement sur TV Monaco, mais Arte à 21h. La grande histoire d'un micro-État. Prince et croupier, les Grimaldi, une famille fortunée originaire de Gênes, développe la puissance commerciale au XIIIe siècle après que François Grimaldi, dit le rusé, se soit emparé du Monaco, du Rocher, donc en 1297. Monaco, la grande histoire d'un micro-État. D'Octantis et Homme de Paille à 21h45, et puis un autre documentaire, Stars et Promoteurs, toujours sur Monaco à 22h30.
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Hélène Cio nous interprétait son titre « Bye Bye ». Voici un rendez-vous plutôt original hein, qui vous est proposé au collège de Fauconnier, le collège Duplessis de Ville, qui organise un concours d'incroyables talents pour le mercredi 24 juin en matinée. Alors vous allez pouvoir retrouver les collégiens qui vont s'essayer au chant, à la danse, la musique, jonglage, humour, art du cirque, des performances sportives également et même des surprises. Viens.

Et Dermot Kennedy nous interprétait Funeral. Au Casino de Bussan, pour ce samedi, un concert vous est proposé à partir de 19h au Piano Bar. Concert gratuit avec le duo Sorbet Citron.

0: Elle s'appelle Noga RS. Vous venez d'écouter Stuck in Heaven. Allez, encore un dernier rendez-vous fête de la musique sur Radio des Ballons, puisqu'on part en direction de Rue-sur-Moselle. Cette fois, pour ce samedi, vous avez rendez-vous au niveau du stade municipal dès 18h. Il y aura des châteaux gonflables pour les enfants, et puis des formations comme John, et puis la Friche et le Chauve, avec aussi de quoi vous restaurer. Alors, c'est pas tout, puisqu'on poursuivra le lendemain, dimanche, toujours au stade de Rue, puisqu'il y aura le Festival du Vent et Oliade en entrée libre. Festival où vous allez pouvoir retrouver cerf-volant, sculpture sonore, lunettes à réalité virtuelle, du parapente, un spatiolab, disque golf, et puis même l'orgue à guimauve, avec aussi de quoi boire un coup sur place. Donc, deux beaux rendez-vous au stade de Rue pour ce week-end.
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Et après ce titre du groupe Kyo, nous allons bientôt conclure cette émission. En effet, il est bientôt 20h. Et ce soir, sur Radio des Ballons, c'est Cyril qui va vous accompagner. Il a concocté un nouveau numéro de l'histoire en musique. Comme à chaque fois, des œuvres avec leurs compositeurs et l'histoire qui va autour. Je vous souhaite donc une très belle soirée avec Radio des Ballons. On se retrouve bien sûr demain. On va finir avec le titre Love Noir que nous proposent Zawi et Stéphane. 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

Bonjour à vous et merci d'être avec nous pour un nouveau numéro de l'Histoire en Musique. Ce soir, je vous propose de la nouveauté au disque, qui me sont envoyées chaque mois, soit par Classica, soit par Diapason, soit tout simplement par la revue pour laquelle j'écris des critiques. Et je vous propose de commencer avec un premier disque autour de la musique de Frédéric Chopin. Je sais que c'est un compositeur que vous aimez beaucoup, moi aussi. Ça tombe bien, puisque je vous propose de la musique de Frédéric Chopin pour commencer cette émission avec un nouveau disque Chopin par François Dumont. C'est un disque paru chez Musica en 2020. Alors, il propose les ballades, les impromptus et la fameuse Fantaisie impromptue en ut dièse mineur, qui est très belle, je vous l'accorde. Elle fut composée sous le titre d'Opus 66. On ne sait pas pourquoi cette pièce, l'une des plus belles de Chopin, on peut le dire, ne fut pas publiée de son vivant. Alors on sait qu'elle fut composée en 1835, puis publiée en 1855, et qu'elle fut dédiée à Madame d'Este. C'est Marceline Czartoryska, remarquable pianiste qui fut l'élève de Czerny avant d'être celle de Chopin, qui la jouera pour la première fois à Paris en 1855. Et cette fantaisie impromptue, je vous la propose non, par François Dumont, qui propose ces impromptus et cette fantaisie impromptue ainsi que les ballades dans un disque paru chez Musica en 2020. François Dumont nous interprète la fantaisie impromptue de Frédéric Chopin.

sens, l'originalité de ses motifs, la richesse de son harmonie, œuvre particulièrement pathétique comme beaucoup d'œuvres de Chopin, et un chef-d'œuvre, bien sûr, une œuvre très poétique aussi, je rajouterais, pour qualifier cette musique de Chopin, comme toute la musique de Chopin d'ailleurs, toujours par François Dumont, donc la balade en fa mineur de Frédéric Chopin.

Et j'espère que vous appréciez la musique de Frédéric Chopin. Pour commencer cette émission de nouveautés au disque, je vous proposais d'entendre juste à l'instant la balade en fa mineur de Frédéric Chopin par François Dumont, avec une nouveauté au disque, une très belle nouveauté au disque, un disque que vous pouvez retrouver. Il date un petit peu, mais je voulais quand même vous le faire passer parce que je sais que Chopin est un artiste qui est très apprécié. Et donc, vous pouvez le retrouver chez Musica, label Musica. Il est paru en 2020. Et je vous propose un dernier extrait de ce disque, juste pour se faire plaisir, avec un impromptu cette fois-ci assez court, je dois dire, dans la production de Chopin. Cet impromptu, donc numéro 1, opus 29, en la bémol majeur, c'est un petit bijou aussi. Alors Chopin compose 4 impromptus ou 4 à quatre moments différents de sa vie. Chopin a dédié 7 impromptus à la comtesse de Lobo. Il fut composé au début de 1837 et fut publié au mois d'octobre de cette même année. Et je vous le propose toujours sous les doigts de François Dumont.

Quelle douceur, quelle beauté. Frédéric Chopin, l'impromptu numéro 1, opus 29 en la bémol majeur. C'est une nouveauté au disque que vous pouvez retrouver par François Dumont, qui propose donc les impromptus, les ballades, et aussi la fantaisie impromptue que je vous ai proposé d'entendre. Donc c'est un disque apparu chez Musica en 2020, tout à fait recommandable. Et donc on quitte le monde de Frédéric Chopin pour aller lire plus loin, puisqu'on va remonter un petit peu dans le temps, mais pas très longtemps, puisqu'on va écouter, deux compositeurs parmi mes compositeurs préférés, Gabriel Fauré et Maurice Ravel. C'est un disque donc paru chez Nimbus Records en 2021, un disque que j'ai particulièrement apprécié par le programme très éclectique. Avec Agaï Shaham et Arnon Erez, donc je vous le disais, paru chez Nimbus Records en 2021. Donc avec une musique de Gabriel Fauré pour commencer les extraits de ce disque. Et je vous propose une très jolie page de Fauré, j'aime beaucoup. Il s'agit de sa berceuse opus 16. Elle est l'une des pages les plus populaires, les plus appréciées de Fauré, il faut le savoir, avec l'élégie ou encore la sicilienne. Et bien sûr, la pavane, hein, très enregistrée. Cette courte pièce fut composée dans les années 1880 et fut donnée le 14 février 1880 à Paris par la violoniste Ovide Musa, et Fauré lui-même était au piano, il l'accompagnait. Cette pièce fut dédiée à Hélène Desprez et je vous la propose donc dans cette version. Donc Agaï Shaham au violon et Arnon Erez est au piano pour cette berceuse de Gabriel Fauré.

J'aime beaucoup cette petite piécette. On dirait un bis, hein, si on parlerait dans le jargon vraiment musical de concert. On dirait que c'est un bis, cette berceuse de Gabriel Fauré qui ouvre le disque donc intégralement consacré à la musique de Fauré et Ravel, de Hagai Shaham et Arnon Erez, paru chez Nimbus Records en 2021. Donc c'est une nouveauté au disque que je vous propose ce soir. Et parmi les petites piécettes, avant de se consacrer à une pièce un petit peu plus copieuse, parue sur ce disque, il y a cette berceuse sur le nom de Fauré de Maurice Ravel. Alors cette courte pièce fut composée en septembre 1922 à Lyon, Lyon-la-Forêt, à l'investigation de la revue musicale, en vue d'un numéro spécial consacré au compositeur Gabriel Fauré. Et donc, Maurice Ravel compose cette pièce en hommage à Gabriel Fauré. Le dédicataire en fut Roland Emmanuel, aussi compositeur. Et la création publique eut lieu le 13 décembre 1922 à Paris. C'est un petit chef-d'œuvre aussi que je vous propose d'entendre là. Toujours par Hagai Shaham au violon et Arnon Erez au piano.

Maurice Ravel, cette fois-ci sur une berceuse sur le nom de Gabriel Fauré. Donc, une courte pièce composée en 1922. Et donc, c'était cette pièce qui figurait sur le disque du violoniste Agai Shaham et Arnon Erez au piano. Pour ce disque, donc, très beau disque, il m'a plu, m'a vraiment plu ce disque, paru chez Nimbus Records en 2021. Et il propose, hormis cette courte page de Maurice Ravel, pour moi, une très belle page. J'ai longtemps boudé Maurice Ravel. Hélas, comme quoi, on peut être bête des fois dans la vie. Cette sonate en un mouvement, en la majeure, alors là, elle appartient en fait à la première partie de composition de Maurice Ravel. Vous verrez, si vous connaissez un petit peu la musique de Debussy, vous retrouverez des affinités avec celle-ci, puisque c'est la période impressionniste de Maurice Ravel. Elle est datée d'avril 1897, année de conservatoire de Maurice Ravel. La création eut peut-être lieu au conservatoire de Paris en 1897 avec Georges Enesco au violon et Ravel au piano. Mais on ne sait pas, on n'en est pas sûr. La première officielle en tout cas fut donnée à New York en 1975. Cette page semble avoir bénéficié d'un regain d'intérêt puisqu'elle est assez joué de nos jours, ce fut pas le cas pendant un moment. C'est plus la seconde sonate pour violon et piano de Ravel qu'on joue aujourd'hui, mais en tout cas cette sonate, eh bien, elle revient au goût du jour, et heureusement, parce que c'est vraiment une très belle musique. Et je vous propose d'entendre ce mouvement, cette sonate en un mouvement, par Agai Shaham au violon et Arnon Erez au piano. Toujours ce disque, donc paru en 2021. Disque paru en 2021, donc chez Nimbus Records. La sonate en un mouvement de Maurice Ravel.

une toile d'un tableau impressionniste, j'aime beaucoup. Maurice Ravel, sonate en un mouvement, sonate de jeunesse, tant qu'il était proposé sur ce disque, le disque de Egay Shaham au violon et Arnon Erez au piano. C'est un disque paru chez Nimbus Records en 2021. Et cette sonate donc, de Ravel que je vous ai proposé d'entendre il y a quelques instants, est typique de cette période dite musique impressionniste, au même moment qu'apparaît d'ailleurs les premières expos des peintres impressionnistes. Vraiment une très belle musique, très beau moment de culture que j'aime beaucoup en tout cas, et j'aime beaucoup cette période de Maurice Ravel où il est proche de la musique donc de Debussy. Voilà, cette mouvance impressionniste de cette époque. Et donc Maurice Ravel referme la première partie de cette émission sur la nouveauté au disque. Restez bien avec nous, dans quelques instants, dans un petit peu moins de 10 minutes, la seconde partie de votre émission L'Histoire en Musique, toujours avec de la nouveauté au disque, et on reculera un petit peu dans le temps en deuxième partie d'émission, puisque je vous proposerai, pour repartir, un disque autour de la musique du compositeur Franz Liszt de Claire-Marie Lelier. C'est paru chez Meyrare. Ce sera pour la seconde partie. Merci de votre attention, et à tout de suite.

Rebonjour à vous et merci d'être avec nous pour cette seconde partie de votre émission L'Histoire en Musique. Et ce soir, je vous propose de la nouveauté au disque. Je vous l'ai dit, on a vu pas mal de monde en première partie d'émission. Et bien là, je vous propose maintenant de retrouver la musique de Franz Liszt, comme promis. Franz Liszt par Claire-Marie Lelier, c'est une nouveauté au disque, hein, parue chez Mirare il y a quelque temps maintenant. Et j'avais envie de vous faire découvrir ce disque ce soir dans l'Histoire en Musique, avec ce disque paru chez Mirare en 2021, je vous le disais, c'est assez récent, qui propose un florilège de pièces pour piano de Franz Liszt, et ce rêve d'amour que j'aime beaucoup, une de mes pièces préférées de Franz Liszt, que je vous propose d'entendre maintenant. Alors il fait partie des trois nocturnes composées par Liszt en 1850, pensé d'abord comme un lied pour voix et piano. Et c'est le troisième, connu sous le nom de Rêve d'amour, Liebestraum, qui a conquis le cœur du public et qui conquérera votre cœur ce soir, je pense, par Claire-Marie Lelier au piano. Rêve d'amour de Franz Liszt.

Ah, c'est beau, c'est tellement beau. Rêve d'amour de Franz Liszt et une grande page pour piano romantique. Rêve d'amour qui fait partie du disque des pièces que Claire-Marie Lelier a gravées sur son disque paru chez Mirare en 2021. Les joies de l'âme, c'est un disque très très beau, un disque que j'ai adoré. J'aime beaucoup les disques Mirare hein, en règle générale. Et c'est vrai que quand j'ai un disque de Franz Liszt qui arrive de chez Mirare, je sais que c'est des beaux programmes. En tout cas, celui-ci est très beau et il propose pas mal de choses, pas mal de pièces de Franz Liszt, comme cette Au bord d'une source, c'est un extrait des années de pèlerinage. Je cite Franz Liszt, ayant parcouru en ces temps bien des pays nouveaux, bien des sites divers, bien des lieux consacrés par l'histoire et la poésie. Ayant senti que les aspects variés de la nature et les scènes qui s'y rattachaient ne passaient pas devant mes yeux comme des vaines images, mais qu'elles remuaient dans mon âme des émotions profondes, qu'il s'établissait entre elles et moi une relation vague mais immédiate, un rapport indéfini mais réel, une communication inexplicable mais certaine, j'essayais de rendre en musique quelques-unes de mes sensations les plus fortes, de mes plus vives perceptions. Alors, tels sont les propos qui formèrent la préface du premier volume des années de pèlerinage de Franz Liszt. Il s'agit d'une sorte de journal souvenir établi sur une quarantaine d'années. Il fut rédigé dès 1836, reprenant des éléments d'un recueil déjà publié sous le nom d'album d'un voyageur. Le premier volume dans lequel on retrouve Ce au bord d'une source fut publié en 1855. Ce recueil évoque musicalement les excursions de Liszt en compagnie de Marie Dagoule en Suisse. Et c'est fantastique, hein, C'est au bord d'une source. Vraiment, très belle page de piano romantique que je vous propose d'entendre toujours sous les doigts de Claire-Marie Lelier.

Jolie page, au bord d'une source extrait des années de pèlerinage de Franz Liszt, tantôt virtuose, tantôt un petit peu moins, mais toujours très poétique. C'est ça qui est beau dans l'œuvre de Franz Liszt, c'est très virtuose et parfois aussi très poétique, comme ces six consolations qui sont enregistrées aussi sur le disque de Claire-Marie Ledier, disque de 2021 paru chez Mirare, que je vous fais découvrir ce soir. Et donc ces six consolations, elles datent de la période de Weimar. Elles furent composées vers 1850. Elles représentent des transcriptions musicales de poèmes de Sainte-Beuve portant le même titre. Il s'agit de pages très poétiques inspirées par les poèmes de l'écrivain français dédié à Victor Hugo. Et je vous en propose quelques-unes des consolations par Claire-Marie Ledier. Et je vous propose Un poco più mosso pour commencer.

Et on est en plein dans le romantisme avec ces jolies piécettes que je vous fais découvrir ce soir. Un poco più mosso, des six consolations de Franz Liszt pour piano, dont par Claire-Marie Ledier, un disque que je vous fais découvrir ce soir, paru chez Mirare. Le disque s'intitule Les Joies de l'âme, paru en 2021. Et comme promis, je vous propose une autre consolation, cette fois-ci Lento Placido, une des plus connues d'ailleurs des consolations de Franz Liszt, toujours par Marie-Claire Ledier.

Des pièces toutes remplies de poésie, les Constellations pour piano de Franz Liszt, que je vous propose d'entendre à l'occasion de cette nouveauté au disque de Claire-Marie Leudier, qui nous propose donc de la musique pour piano de Franz Liszt. Et je vous propose un dernier extrait de ce CD avec une autre constellation, comme promis. Et cette fois-ci, je vous propose Allegretto sempre cantabile. Toujours beaucoup, beaucoup de poésie dans cette très belle musique pour piano de Franz Liszt.

Les Consolations de Franz Liszt dans l'Histoire en musique sur Radio des Ballons pour illustrer ce disque que vous pouvez retrouver, donc paru chez Mirare, un disque tout à fait recommandable, comme tous ceux de chez Mirare d'ailleurs. Il est paru en 2021 et le disque s'intitule Les Joies de l'âme. Claire-Marie Lelier, donc, pianiste extraordinaire, qui nous proposait un très beau programme sur ce disque que je vous recommande vraiment énormément d'acheter. Si vous aimez bien sûr la musique pour piano romantique. Et on va changer de registre maintenant. On va aller outre-Atlantique avec la musique de Samuel Barber, si vous voulez bien. Samuel Barber, donc un compositeur que j'aime beaucoup, qui a été mis à l'honneur par Tchekou et Isata Kenemason, les deux frères et sœurs, donc l'un au piano, l'un au violoncelle, excusez-moi, à disque paru chez Decca en 2021, des artistes que j'aime beaucoup. Et donc Barber, donc, qui est né à Westchester le 9 mars 1910, il est mort à New York en 1981. Il fut aussi l'élève du Curtis Institute de Philadelphie de 1924 à 1932. Il fut titulaire de nombreux prix, dont le prix Pulitzer. Il est proche de la musique d'Aaron Copland dans son style, d'abord post-romantique jusqu'aux années 1940, avant d'adopter un style beaucoup plus personnel. Et c'est donc une œuvre de jeunesse que je vous propose d'entendre ce soir, la sonate pour violoncelle et piano en ut mineur opus 6. Alors c'est de la musique de chambre et on sait que chez Barber elle occupe une infime partie de son œuvre, vraiment les toutes premières œuvres. Ces pages restent secondaires, mais un gain d'intérêt se manifeste chez les jeunes interprètes comme chez les Kenemason. Aujourd'hui, on retrouve aussi le Quatuor, qui est aussi beaucoup plus enregistré aujourd'hui. Alors on sait que bon, il avait été adapté le fameux Lento, hein, le fameux adagio pour corde tiré de ce quatuor, mais on sait que ce quatuor aujourd'hui est un petit peu plus enregistré, heureusement. La sonate pour violoncelle date de 1928. Barber compose cette partition alors qu'il est encore étudiant au Curtis Institute of Music de New York. Et cette sonate pour violoncelle, elle est vraiment très courte. Je vous la propose dans son intégralité pour vous faire un petit peu découvrir la musique de Barber. Je vous propose donc l'Allegro Manon Troppo, l'Adagio Presto et le final Allegro Appassionato par Tchekou Kenemason au violoncelle et Isetta Kenemason au piano. C'est un disque tout à fait recommandable paru chez Decca. Voici donc la sonate pour violoncelle et piano de Samuel Barber.

La sonate pour violoncelle et piano de Samuel Barber dans son intégralité. Vous voyez, un très romantique, hein, Samuel Barber à cette époque-là. Allegro manon troppo, adagio presto et allegro appassionato. Donc c'est une nouveauté, hein, que vous pouvez retrouver et en vous procurant le disque paru chez Decca de Chekou et Isita Canemasson. Disque paru chez Decca donc en 2021 qui propose des œuvres de Barber, mais aussi des œuvres de Rachmaninov comme sa sonate pour violoncelle et piano en sol mineur opus 19. Alors elle fut entreprise durant l'été 1901, terminée le 1er décembre, la veille de sa création à Moscou, par le dédicataire et ami Anatole Brandoukov avec le compositeur au piano. Ce fut un réel succès. L'œuvre fut éditée en 1902. Ensuite, beaucoup de compositeurs romantiques et post-romantiques ont beaucoup aimé le violoncelle. Alors, c'est l'instrument, on dit, qui se rapproche le plus de la voix humaine, c'est vrai. En tout cas, il n'en est pas moins que les compositeurs romantiques adoraient le violoncelle. Par exemple, Chopin, pour ne citer que lui, a composé parmi très peu d'œuvres de musique de chambre une magnifique sonate en sol mineur, qui est aussi en sol mineur d'ailleurs, sonate pour violoncelle et piano, avec un trio aussi, mais enfin très peu de musique de chambre. Mais en tout cas, même s'ils ont écrit peu de musique de chambre, ils sont beaucoup aimés le violoncelle, les compositeurs romantiques. Et Rachmaninov, qui était vraiment qui était un romantique tardif, hein, ce qu'on appelle le romantisme tardif, le post-romantisme, eh bien, aimez aussi le violoncelle. Vous pourrez lui en laisser une très belle sonate. Et je vous propose une tendresse, l'andante de cette sonate pour violoncelle et piano de Serge Rachmaninov.

Une page pleine de romantisme, cette sonate pour violoncelle et piano de Serge Rachmaninoff. Je vous ai proposé d'entendre l'Andante. C'est bien sûr un extrait du disque de Sheku et Kana Kenemason, disque paru chez Decca en 2021. Disque tout à fait recommandable. Il propose les œuvres de Barber et de Rachmaninoff sur ce disque. Et donc, c'est la fin de cette seconde partie d'émission. Je vous retrouve tout à l'heure, si vous le voulez bien, dans un petit peu moins de 10 minutes maintenant, pour la troisième partie de votre émission Histoire en musique. Et ce soir, eh bien, toujours de la nouveauté au disque. Merci de votre attention et à tout à l'heure.

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Eh bien, bonjour à vous et merci d'être avec nous pour cette troisième partie d'émission. Je vous propose un disque qui fait date pour le monde de la musique classique, puisque il rassemble des œuvres des sœurs Lili et Nadia Boulanger, pour la plupart jamais enregistrées au disque jusqu'à maintenant. Le disque dont s'intitule Sisters, c'est le titre du disque, donc, qui propose des œuvres pour piano de Lili et Nadia Boulanger, un disque donc par le pianiste Johan Fargeau, disque paru en 2020 chez Clarté Musique. Alors, une bonne partie du disque a été enregistrée pendant le confinement, pendant le confinement du Covid. Il laisse ce très beau disque avec des œuvres de Lili et Nadia Boulanger. Et je vous propose dans un premier temps d'entendre des œuvres de Lili Boulanger, beaucoup moins connue que Nadia Boulanger. C'est la première, une des premières femmes à obtenir le prix de Rome. Elle est décédée jeune, la pauvre Lili Boulanger. Elle avait 24 ans lorsqu'elle est décédée. Et donc, il s'agit là des premières œuvres de Lili Boulanger que je vous propose d'entendre, composées à partir de 1904. Il s'agit de tout d'abord d'un prélude pour piano, achevé le dimanche 12 mars 1911. Il s'inscrit dans une lignée avec son frère, le prélude en si, donc ce prélude en ré bémol que je vous proposais d'entendre. Il s'inscrit dans la lignée du prélude en si. Il s'inscrit dans la lignée impressionniste avec des accents debussistes et ravelliens à la fois, avec cette image et ces sons qui sont typiquement de Lili Boulanger. Je vous propose d'entendre dans ce prélude en ré bémol de Lili Boulanger par le pianiste Johan Fargeau.

Lydie Boulanger, le prélude en ré bémol pour piano, donc interprété par Johan Fargeau. C'est une nouveauté au disque, parue chez le label Clarté Music en 2020. Un disque qui rassemble des œuvres de Nadia et Lydie Boulanger. Et je vous propose encore une œuvre de Lydie Boulanger, le deuxième prélude, cette fois-ci le prélude en si, toujours par Johan Fargeau.

Lili Boulanger, le prélude en si, par Johan Fargeau, un disque qui est paru très récemment chez Clarté Musique en 2020, pendant le confinement pour une bonne partie, et qui fera date parce qu'il propose des œuvres de Nadia et Lili Boulanger, pratiquement jamais enregistrées au disque. Et donc, on passe maintenant à Nadia Boulanger, si vous voulez bien. Alors, elle est un petit peu plus importante que sa sœur. Elle a vécu déjà plus longtemps. Elle a été d'une grande, surtout d'une grande influence sur les compositeurs de cette époque, puisque beaucoup de compositeurs, dont Michel Legrand, par exemple, Quincy Jones, pour ne citer que, sont passés chez Nadia Boulanger et en gardent même d'excellents souvenirs. Elle était connue pour être une pédagogue très exigeante, mais une très bonne pédagogue. Alors, elle est née le 16 septembre 1887 à Paris. Elle est morte le 22 octobre 1979 dans cette même ville. Mais elle était aussi compositrice, hein, puisqu'elle étudie l'orgue et la composition à l'âge de 9 ans. Elle deviendra aussi organiste, hein, comme sa sœur, en 1903. Elle abandonnera la composition assez tôt pour se consacrer uniquement à l'enseignement. Elle deviendra directrice du Conservatoire américain de Fontainebleau de 1948 jusqu'à sa mort d'ailleurs. Et donc elle laisse de la musique aussi, notre Nadia Boulanger, de la belle musique aussi, comme cette vers la vie nouvelle. Une pièce donc pour piano, donc Nadia Boulanger note en tête de sa partition, je cite, « Dans l'atmosphère lourde, se sont infiltrés le doute, le découragement, mais des sons purs et clairs s'élèvent, et vers l'espoir d'une vie meilleure, l'homme marche confiant, tendre et grave. » La partition date du 19 novembre 1915, et je vous propose d'entendre cette partition sous les doigts de Johan Fargeau.

Vers la vie nouvelle de Nadia Boulanger, une pièce pour piano, donc interprétée par Johan Fargeau, un disque donc tout à fait recommandable que vous pouvez retrouver donc chez Clarté Musique. C'est un disque qui est sorti en 2020 et un disque qui fera date, je pense, sur le marché du disque classique, puisque il propose des œuvres qui sont presque, qui n'ont presque, qui oui, pour la plupart, n'ont jamais été enregistrées au disque jusqu'à présent. Je vous remercie de votre attention. C'est la fin de cette nouveauté au disque, l'histoire en musique spéciale nouveauté au disque. Je vous retrouve tout à l'heure à 23h pour l'histoire en musique contemporaine, pour ceux qui suivent. Et pour les autres, eh ben, je vous retrouve la semaine prochaine avec une émission, je peux vous le dire tout de suite, qui sera consacrée à l'année 1869. Je vous remercie de votre attention et je vous dis à tout à l'heure pour ceux qui suivent l'histoire en musique contemporaine. Merci de votre attention.

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Soyez les bienvenus pour ce nouveau numéro de l'Histoire en musique contemporaine. Ce soir, je vous propose l'avant-dernier rendez-vous sur Olivier Messiaen avec ce soir une œuvre, deux œuvres particulièrement, deux œuvres ornithologiques dans l'œuvre de Olivier Messiaen. Et la première pièce que je vous propose d'entendre ce soir, il s'agit des oiseaux exotiques. Cette partition fut écrite en octobre 1955 sur commande de Pierre Boulez lui-même, compositeur. Cette partition fut donnée à Paris le 10 mars 1956. Il s'agit d'un véritable tableau musical d'oiseaux originaires des Indes, de Chine ou encore d'Amérique du Sud et même d'Afrique. Messiaen traduit tout cela musicalement et ça donne un chef-d'œuvre pour piano et orchestre, interprété donc par Yvonne Loriot au piano, et l'ensemble intercontemporain est placé sur la direction de Pierre Boulez. Voici Les oiseaux exotiques de Olivier Messiaen.

Les oiseaux exotiques de Olivier Messiaen pour illustrer cette émission, cette avant-dernière émission sur Olivier Messiaen. Et je vous propose toujours dans l'œuvre ornithologique de terminer cette émission par une autre œuvre ornithologique de Olivier Messiaen, très peu connue. Il s'agit du Vitrail d'oiseaux, toujours par Yvonne Loriot au piano et l'ensemble intercontemporain placé sous la direction de Pierre Boulez.

Les oiseaux exotiques et puis Un vitrail d'oiseau, c'est l'œuvre que je vous ai proposé d'entendre maintenant. Un vitrail d'oiseau, donné toujours par les mêmes interprètes, l'ensemble intercontemporain dirigé par Pierre Boulez et Yvonne Loriot était au piano. L'avant-dernière émission sur Olivier Messiaen. La semaine prochaine, dernière émission sur Olivier Messiaen. Et quant à moi, je vous retrouve la semaine prochaine pour un nouveau numéro de l'Histoire en musique. Je remercie Raphaël pour la programmation. Et je vous souhaite une très belle nuit à l'écoute de Radio Diballon.

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